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1: Bienvenue, il est 6h.
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2: Bonjour à tous, Jean-Luc Mélenchon est candidat à l'élection présidentielle. Le leader de la France Insoumise l'a officiellement annoncé hier soir sur le plateau du 20h de TF1 après avoir été désigné par les élus du parti. Pour sa quatrième tentative d'accession à l'Élysée, Jean-Luc Mélenchon, âgé de 74 ans, s'est dit optimiste sur sa capacité à affronter le Rassemblement National, favori du scrutin. 3 jours de free party dans le Cher, les fêtards ont commencé à quitter dès hier matin le Technival organisé sur un terrain militaire près de Bourges. Entre 17 000 et 40 000 personnes ont participé à cet événement illégal. Le ministre de l'Intérieur, Laurent Nunez, présent sur place hier, a assuré que tous ceux qui sortent de ce rassemblement seraient verbalisés. Le dispositif d'indemnisation pour les gros rouleurs sera ouvert à partir du 27 mai, l'annonce hier du gouvernement. Un formulaire sera ainsi accessible sur l'espace personnel du site impots.gouv.fr pour une durée de 2 mois. Le demandeur devra également certifier qu'il remplit les conditions demandées. On le rappelle, cette aide est destinée aux travailleurs aux revenus modestes et qui effectuent plus de 15 km par trajet et par jour entre leur domicile et leur lieu de travail. Nouvelle tension en vue dans le détroit d'Ormuz. Donald Trump a annoncé le lancement d'une opération aujourd'hui pour débloquer des navires coincés depuis 2 mois dans le Golfe. La marine américaine devrait ainsi escorter des navires de pays qui n'ont rien à voir avec le conflit. Une opération dénoncée par l'Iran qui pointe du doigt une violation du cessez-le-feu. Un possible foyer d'antivirus sur un navire de croisière sur l'océan Atlantique. Selon l'Organisation mondiale de la santé, 3 passagers sont morts après avoir été atteints d'un syndrome respiratoire aigu. Selon une source ayant requis l'anonymat, il y aurait un couple de Néerlandais parmi les 3 décès. La 3e victime se trouverait toujours à bord du navire. Et puis en terminant rugby, l'UBB défendra bien son titre. Les Bordelais se sont imposés 38-26 contre les Anglais de Bath hier en demi-finale de la Champions Cup. La finale, c'est le 23 mai. Excellent début de journée à tous.
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3: Un lundi bien agité sur la région Provence-Alpes-Côte d'Azur avec de la pluie parfois soutenue, un vent d'est qui souffle fort jusqu'à 75 km/h. Alors le matin, les températures restent stationnaires, 8 à 13 degrés, puis des valeurs qui seront en léger recul par rapport au jour précédent pour l'après-midi, avec 18 degrés à Marseille, Arles, Allo et Aix-en-Provence, 17 à Avignon, 16 à Orange et Manosque, 15 degrés à Bandol, la Seine-sur-Mer, Toulon, Hyères-les-Palmiers et la Londe-des-Morts, 14 à Digne-les-Bains et 13 degrés à Barème.
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Et nous sommes le 4 mai aujourd'hui, nous fêtons les Florian et les Sylvain. Et en ce 4 mai, je pourrais vous parler de la première cérémonie des Grammy Awards en 1959, avec pour grande gagnante la chanson italienne Volare. J'aurais aussi pu vous parler d'Ernest Hemingway, qui reçoit le prix Pulitzer pour Le vieil homme et la mer en 1953, ou encore de l'incendie du bazar de la Charité à Paris en 1897, où la duchesse d'Alençon, ainsi que des membres de la noblesse et de la haute bourgeoisie, trouvent la mort. Mais le 4 mai 1979, Margaret Thatcher devient la première femme à la tête du Royaume-Uni, alors que le parti conservateur défait les travaillistes. Fille d'un épicier et d'une couturière, avocate de profession, Margaret Thatcher va très vite imposer son style. La première ministre, fidèle à ses convictions, est déterminée à appliquer sa feuille de route libre. Et conservatrice,

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0: Bonjour, une petite sélection télé pour votre soirée du lundi 4 mai sur TF1. Bref, deux séries avec Ken Kojandi, les relations amoureuses, le rapport aux parents, les nouvelles rencontres et surtout un héros qui, à 40 ans, commence enfin à se remettre en question. Sur France 3, Le Voyageur, série. Sur W9, Divergente 3, Au-delà du mur, film avec Shailene Woodley. Sur TMC, Ant-Man et la Guêpe, Quantumania, film avec Paul Rudd. Le duo de super-héros Ant-Man et la Guêpe revient pour de nouvelles aventures. Ils vont devoir explorer la dimension subatomique et côtoyer d'étranges nouvelles créatures. Sur France 2, la cérémonie des Molières, présentée par Alex Vizorek au Théâtre des Folies Bergères à Paris. La cérémonie met à l'honneur les talents de la création théâtrale à travers 19 catégories. Sur France 4, la génération des enfants du rock, documentaire. Et puis sur France 5, Sur le front, magazine sur le thème « Mon jardin est-il pollué ?». Très belle soirée télé à tous.
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Dans votre rendez-vous jeux vidéo, on part dans un monde magique. C'est un genre de jeu qui a le vent en poupe ces dernières années, celui du Metroidvania. Concrètement, il s'agit de jeux en deux dimensions où notre personnage doit traverser diverses zones interconnectées. Il n'y a pas de niveau à proprement dit. Pour accéder aux différentes zones et progresser, il faut récupérer des pouvoirs. Le Metroidvania est un genre devenu très populaire. Nouvel exemple cette semaine avec la sortie de Constance sur console après une première vie sur PC. Constance, c'est une aventure colorée où on incarne une jeune artiste qui, pour soigner sa dépression nerveuse, explore son palais mental afin d'affronter ses démons intérieurs. Sa mission, récupérer 4 artefacts pour lui permettre de rentrer chez elle. Et comme dans tout bon Metroidvania qui se respecte, on a droit à une vaste carte labyrinthique dans laquelle il faut se frayer un chemin et surtout ne pas se perdre. Heureusement, le joueur peut s'appuyer sur une mécanique très pratique, un système de photos pour se souvenir d'un endroit à visiter plus tard, ce qui nous permet de beaucoup moins nous perdre et d'éviter des allers-retours trop fastidieux. Armé de votre pinceau, à vous de débloquer des nouvelles capacités, gagner en puissance en déverrouillant de nouvelles techniques qui vous aideront à vaincre des ennemis redoutables et à surmonter des obstacles. Le jeu ne réinvente pas le genre du Metroidvania, mais parvient à proposer une aventure solide qui respecte tous les codes du genre. Constance est disponible sur PlayStation 5, Xbox Series, Nintendo Switch et PC. 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
2: Bonjour à tous, Jean-Luc Mélenchon est candidat à l'élection présidentielle. Le leader de la France Insoumise l'a officiellement annoncé hier soir sur le plateau du 20h de TF1 après avoir été désigné par les élus du parti pour sa quatrième tentative d'accession à l'Élysée. Jean-Luc Mélenchon, âgé de 74 ans, s'est dit optimiste sur sa capacité à affronter le Rassemblement National favori du scrutin. Trois jours de free party dans le Cher, les fêtards ont commencé à quitter dès hier matin le Technival organisé sur un terrain militaire près de Bourges. Entre 17 000 et 40 000 personnes ont participé à cet événement illégal. Le ministre de l'Intérieur, Laurent Nunez, présent sur place hier, a assuré que tous ceux qui sortent de ce rassemblement seraient verbalisés. Le dispositif d'indemnisation pour les gros rouleurs sera ouvert à partir du 27 mai, l'annonce hier du gouvernement. Un formulaire sera ainsi accessible sur l'espace personnel du site impots.gouv.fr pour une durée de 2 mois. Le demandeur devra également certifier qu'il remplit les conditions demandées. On le rappelle, cette aide est destinée aux travailleurs aux revenus modestes et qui effectuent plus de 15 km par trajet et par jour entre leur domicile et leur lieu de travail. Nouvelle tension en vue dans le détroit d'Ormuz. Donald Trump a annoncé le lancement d'une opération aujourd'hui pour débloquer des navires coincés depuis 2 mois dans le Golfe. La marine américaine devrait ainsi escorter des navires de pays qui n'ont rien à voir avec le conflit. Une opération dénoncée par l'Iran qui pointe du doigt une violation du cessez-le-feu. Un possible foyer d'antivirus sur un navire de croisière sur l'océan Atlantique. Selon l'Organisation mondiale de la santé, 3 passagers sont morts après avoir été atteints d'un syndrome respiratoire aigu. Selon une source ayant requis l'anonymat, il y aurait un couple de Néerlandais parmi les 3 décès. La 3e victime se trouverait toujours à bord du navire. Et puis on termine en rugby. L'UBB défendra bien son titre. Les Bordelais se sont imposés 38 à 26 contre les Anglais de Bath hier en demi-finale de la Champions Cup. La finale, c'est le 23 mai. Excellent début de journée à tous.
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3: Un lundi bien agité sur la région Provence-Alpes-Côte d'Azur avec de la pluie, parfois soutenue, un vent d'est qui souffle fort jusqu'à 75 km/h. Alors le matin, les températures restent stationnaires, 8 à 13 degrés, puis des valeurs qui seront en léger recul par rapport au jour précédent pour l'après-midi, avec 18 degrés à Marseille, Arles, Allo et Aix-en-Provence, 17 à Avignon, 16 à Orange et Manosque, 15 degrés à Bandol, la Seine-sur-Mer, Toulon, Hyères-les-Palmiers et la Londe-des-Morts, 14 à Digne-les-Bains et 13 degrés à Barème.
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1: Bélier, ne restez pas les bras croisés en attendant la résolution de vos problèmes. Faites des efforts et des concessions vis-à-vis de votre partenaire. Taureau, vous êtes hyperactif, prêt à foncer tête baissée dans l'action. Ne gaspillez pas votre énergie dans tous les sens. Gémeaux, soyez plus rigoureux. Fixez-vous des échéances et des objectifs à atteindre. Cancer, si vous avez des contrats en cours de négociation, attendez la semaine prochaine pour vous engager ou signer des papiers importants. Lion, le surmenage vous guette. Levez le pied au lieu d'accélérer le rythme. Vierge, grand sentimental devant l'éternel, vous fredonnez une douce sérénade amoureuse à l'oreille de votre moitié. Balance, Vénus veille sur votre cœur. Les couples déjà formés traversent une période harmonieuse. Scorpion, en parfaite osmose avec votre partenaire, votre complicité conjugale est au top. Sagittaire, les célibataires peuvent compter sur leur charme naturel pour conquérir celui ou celle qui leur fait tourner la tête. Capricorne, accordez votre confiance à vos proches collaborateurs. Vous devez tisser des liens plus solides. Verseau, misez sur une meilleure cohésion au sein de votre staff et vous constaterez la différence. Poisson, quel dynamisme! Vous foncez à 100 à l'heure dans le feu de l'action. On ne peut pas ralentir votre course.
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2: Bonjour, bonjour à tous, c'est les clubs français à l'assaut des Coupes d'Europe de rugby. Un choc très animé en Ligue 1 et puis la victoire solide du numéro 1 mondial de tennis, c'est l'actu sport du jour. Et on démarre avec le rugby et l'UBB défendra bien son titre. Les Bordelais s'imposent 38 à 26 contre Bass hier en demi-finale de Champions Cup. Bordeaux Bègles affrontera donc le Leinster dans un choc en finale. Un rendez-vous que les joueurs souhaitent partager avec leur public. Et c'était le message hier de Mathieu Jalibert au micro de France 2. Écoutez.
3: On aime ce qu'on vit avec notre public, voilà, tout le long des phases de poule. On sait que si on performe, on a ce soutien jusqu'à la finale. Donc voilà, encore une fois, c'est énorme de jouer devant 42 000 personnes face à une belle équipe. Bah, ils jouent vraiment bien, ils sont solides. On a répondu présent, nos avants ont été très costauds. On va à Bilbao pour rejouer ce trophée qu'on aime tant. Et il y aura un gros défi parce que le Leinster, c'est coriace.
2: Et la finale Bordeaux-Leinster, ce sera donc à Bilbao le 23 mai prochain. Un étage en dessous en Challenge Cup, c'est Montpellier qui a fait sensation. Le MHR s'impose 18 à 12 contre Newport et affrontera de son côté l'Ulster en finale le 22 mai. Le football, la belle opération de Lyon dans la course à la Ligue des Champions. L'OL remporte un choc très disputé face à Rennes 4-2 en clôture de la 32e journée de Ligue 1. Lyon garde 2 points d'avance sur Lille, tenu en échec 1 partout par Le Havre. Et dans les autres matchs, le Paris FC écrase Brest 4-0, 3-1 pour Auxerre face à Angers et 2-1 pour Toulouse à Strasbourg. Le tennis à 3 semaines de Roland-Garros, tout va bien pour le numéro 1 mondial. Yannick Sinner n'a fait qu'une bouchée d'Alexander Zverev en finale du Masters 1000 de Madrid. Il devient le premier joueur à remporter 5 Masters 1000 de suite. Un mot de badminton, pas de titre pour la France. Pour la première finale mondiale de son histoire, l'équipe de France s'est battue 3-1 par la Chine mais repart tout de même avec l'argent. Et puis en Formule 1, Kimi Antonelli poursuit sur sa lancée. 3e victoire de suite pour l'Italien sur le Grand Prix de Miami. Il devance Lando Norris et Oscar Piastri et prend 20 points d'avance en tête du championnat. Voilà pour l'actu sport, je vous souhaite une très belle journée.
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0: Dans l'actualité cette semaine, votre application Google Maps va évoluer. La ligne ferroviaire entre Quimper et Brest toujours fermée et le vélo serait bon pour la mémoire. Cette petite révolution sur l'application GPS la plus utilisée au monde, Google Maps, s'apprête à gravir une nouvelle marche avec une refonte graphique, une navigation immersive en 3D et l'arrivée d'un assistant conversationnel alimenté par l'intelligence artificielle Gemini. Le but, c'est de rendre la navigation plus intuitive, de mieux expliquer les itinéraires et de transformer l'application en un compagnon de voyage capable d'organiser trajets et même des sorties et des vacances. La mise à jour est attendue aux États-Unis, puis en Europe. Un collectif d'usagers alerte sur la fermeture depuis le mois de février de la ligne SNCF entre Quimper et Brest, liée à un éboulement sur la voie. Le rétablissement de cette liaison n'est prévu que pour le mois de juin par la SNCF et l'annonce passe très mal auprès des usagers qui demandent entre autres un coup d'accélérateur des engins de chantier. Ils réclament aussi que les prix soient inférieurs au quart lorsque le trafic reprendra. 20 minutes de pédalage sur un simple vélo réorganise vos neurones et permet de booster votre mémoire. C'est ce que démontre une étude menée à l'université de l'Iowa qui a pu observer presque en direct les effets. En mars dernier, 14 patients épileptiques équipés d'électrodes intracrâniennes ont pédalé 20 minutes sur un vélo pour observer leur réseau de la mémoire. Et lors de l'effort, ils se sont aperçus que le cerveau opérait une mini sauvegarde ou réactivait un dossier.
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2: Il est
1: 7h.
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3: Bonjour à tous, Jean-Luc Mélenchon est candidat à l'élection présidentielle. Le leader de la France Insoumise l'a officiellement annoncé hier soir sur le plateau du 20h de TF1 après avoir été désigné par les élus du parti. Pour sa quatrième tentative d'accession à l'Élysée, Jean-Luc Mélenchon, âgé de 74 ans, s'est dit optimiste sur sa capacité à affronter le Rassemblement National, favori du scrutin. Trois jours de free party dans le Cher, les fêtards ont commencé à quitter dès hier matin le Technival organisé sur un terrain militaire près de Bourges. Entre 17 000 et 40 000 personnes ont participé à cet événement illégal. Le ministre de l'Intérieur, Laurent Nunez, présent sur place hier, a assuré que tous ceux qui sortent de ce rassemblement seraient verbalisés. Le dispositif d'indemnisation pour les gros rouleurs sera ouvert à partir du 27 mai. L'annonce hier du gouvernement. Un formulaire sera ainsi accessible sur l'espace personnel du site impots.gouv.fr pour une durée de 2 mois. Le demandeur devra également certifié qu'il remplit les conditions demandées. On le rappelle, cette aide est destinée aux travailleurs aux revenus modestes et qui effectuent plus de 15 km par trajet et par jour entre leur domicile et leur lieu de travail. Nouvelle tension en vue dans le détroit d'Ormuz. Donald Trump a annoncé le lancement d'une opération aujourd'hui pour débloquer des navires coincés depuis 2 mois dans le Golfe. La marine américaine devrait ainsi escorter des navires de pays qui n'ont rien à voir avec le conflit. Une opération dénoncée par l'Iran qui pointe du doigt une violation du cessez-le-feu. Un possible foyer d'antivirus sur un navire de croisière sur l'océan Atlantique. Selon l'Organisation mondiale de la santé, 3 passagers sont morts après avoir été atteints d'un syndrome respiratoire aigu. Selon une source ayant requis l'anonymat, il y aurait un couple de Néerlandais parmi les 3 décès. La 3e victime se trouverait toujours à bord du navire. Et puis on termine en rugby. L'UBB défendra bien son titre. Les Bordelais se sont imposés 38 à 26 contre les Anglais de Bath hier en demi-finale de la Champions Cup. La finale, c'est le 23 mai. Excellent début de journée à tous.
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4: Un lundi bien agité sur la région Provence-Alpes-Côte d'Azur avec de la pluie, parfois soutenue, un vent d'est qui souffle fort jusqu'à 75 km/h. Alors le matin, les températures restent stationnaires, 8 à 13 degrés, puis des valeurs qui seront en léger recul par rapport au jour précédent pour l'après-midi, avec 18 degrés à Marseille, Arles, Allo et Aix-en-Provence, 17 à Avignon, 16 à Orange et Manosque, 15 degrés à Bandol, la Seine-sur-Mer, Toulon, Hyères-les-Palmiers et la Londe des Morts, 14 à Digne-les-Bains et 13 degrés à Barème.
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Nous sommes le 4 mai aujourd'hui, nous fêtons les Florian et les Sylvain. Et en ce 4 mai, je pourrais vous parler de la première cérémonie des Grammy Awards en 1959, avec pour grande gagnante la chanson italienne Volare. J'aurais aussi pu vous parler d'Ernest Hemingway, qui reçoit le prix Pulitzer pour Le vieil homme et la mer en 1953, ou encore de l'incendie du bazar de la Charité à Paris en 1897, où la duchesse d'Alençon, ainsi que des membres de la noblesse et de la haute bourgeoisie, trouvent la mort. Mais le 4 mai 1979, Margaret Thatcher devient la première femme à la tête du Royaume-Uni, alors que le parti conservateur défait les travaillistes. Fille d'un épicier et d'une couturière, avocate de profession, Margaret Thatcher va très vite imposer son style. La première ministre, fidèle à ses convictions, est déterminée à appliquer sa feuille de route libérale et conservatrice. Il faut dire qu'à son arrivée à Downing Street, le Royaume-Uni subit une crise économique et sociale et les grèves se multiplient dans le pays. Pour redresser la barre, Margaret Thatcher lance un train de réformes. Son mandat d'une durée de 11 ans est marqué par les privatisations, la réduction des dépenses publiques et la maîtrise du déficit, une attitude qui lui vaut le surnom de Dame de Fer. Une personnalité clivante, aujourd'hui encore, Margaret Thatcher fait partie des figures politiques britanniques à la fois les plus admirées et les plus détestées. La citation du jour est signée de Margaret Thatcher. En politique, si vous voulez des discours, demandez. La citation du jour est signée de Margaret Thatcher. En politique, si vous voulez des discours, demandez à un homme. Si vous voulez des

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1: Bonjour, bonjour à tous, c'est les clubs français à l'assaut des Coupes d'Europe de rugby. Un choc très animé en Ligue 1 et puis la victoire solide du numéro 1 mondial de tennis, c'est l'actu sport du jour. Et on démarre avec le rugby et l'UBB défendra bien son titre. Les Bordelais s'imposent 38 à 26 contre Basse hier en demi-finale de Champions Cup. Bordeaux-Bègles affrontera donc le Leinster dans un choc en finale. Un rendez-vous que les joueurs souhaitent partager avec leur public. Et c'était le message hier de Mathieu Jalibert au micro de France 2. Écoutez.
2: On aime ce qu'on vit, on aime notre public. Voilà, tout le long des phases de poule, on sait que si on performe, on a ce soutien jusqu'à la finale. Donc voilà, encore une fois, c'est énorme de jouer devant 42 000 personnes face à une belle équipe. Bah, ils jouent vraiment bien, ils sont solides. On a répondu présent, nos avants ont été très costauds. On va à Bilbao pour rejouer ce trophée qu'on aime tant. Et il y aura un gros défi parce que le Leinster, c'est coriace.
1: Et la finale Bordeaux-Leinster, ce sera donc à Bilbao le 23 mai prochain. Un étage en dessous en Challenge Cup, c'est Montpellier qui a fait sensation. Le MHR s'impose 18 à 12 contre Newport et affrontera de son côté l'Ulster en finale le 22 mai. Le football, la belle opération de Lyon dans la course à la Ligue des Champions. L'OL remporte un choc très disputé face à Rennes 4-2 en clôture de la 32e journée de Ligue 1. Lyon garde 2 points d'avance sur Lille, tenu en échec 1 partout par Le Havre. Et dans les autres matchs, le Paris FC écrase Brest 4-0, 3-1 pour Auxerre face à Angers et 2-1 pour Toulouse à Strasbourg. Le tennis à 3 semaines de Roland-Garros, tout va bien pour le numéro 1 mondial. Yannick Sinner n'a fait qu'une bouchée d'Alexander Zverev en finale du Masters 1000 de Madrid. Il devient le premier joueur à remporter 5 Masters 1000 de suite. Un mot de badminton, pas de titre pour la France. Pour la première finale mondial de son histoire, l'équipe de France s'est battue 3-1 par la Chine, mais repart tout de même avec l'argent. Et puis en Formule 1, Kimi Antonelli poursuit sur sa lancée, 3e victoire de suite pour l'Italien sur le Grand Prix de Miami. Il devance Lando Norris et Oscar Piastri et prend 20 points d'avance en tête du championnat. Voilà pour l'actu sport, je vous souhaite une très belle journée.
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0: Dans votre rendez-vous jeux vidéo, on part dans un monde magique. C'est un genre de jeu qui a le vent en poupe ces dernières années, celui du Metroidvania. Concrètement, il s'agit de jeux en deux dimensions où notre personnage doit traverser diverses zones interconnectées. Il n'y a pas de niveau à proprement dit. Pour accéder aux différentes zones et progresser, il faut récupérer des pouvoirs. Le Metroidvania est un genre devenu très populaire. Nouvel exemple cette semaine avec la sortie de Constance sur console après une première vie sur PC. Constance, c'est une aventure colorée où on incarne une jeune artiste qui, pour soigner sa dépression nerveuse, explore son palais mental afin d'affronter ses démons intérieurs. Sa mission, récupérer 4 artefacts pour lui permettre de rentrer chez elle. Et comme dans tout bon Metroidvania qui se respecte, on a droit à une vaste carte labyrinthique dans laquelle il faut se frayer un chemin et surtout ne pas se perdre. Heureusement, le joueur peut s'appuyer sur une mécanique très pratique, un système de photos pour se souvenir d'un endroit à visiter plus tard, ce qui nous permet de beaucoup moins nous perdre et d'éviter des allers-retours trop fastidieux. Armé de votre pinceau, à vous de débloquer de nouvelles capacités, gagner en puissance en déverrouillant de nouvelles techniques qui vous aideront à vaincre des ennemis redoutables et à surmonter des obstacles. Le jeu ne réinvente pas le genre du Metroidvania, mais parvient à proposer une aventure solide qui respecte tous les codes du genre. Constance est disponible sur PlayStation 5, Xbox Series, Nintendo Switch et PC.
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3: Bonjour à tous, Jean-Luc Mélenchon est candidat à l'élection présidentielle. Le leader de la France Insoumise l'a officiellement annoncé hier soir sur le plateau du 20h de TF1 après avoir été désigné par les élus du parti. Pour sa 4e tentative d'accession à l'Élysée, Jean-Luc Mélenchon, âgé de 74 ans, s'est dit optimiste sur sa capacité à affronter le Rassemblement National, favori du scrutin. 3 jours de free party dans le Cher, les fêtards ont commencé à quitter dès hier matin le Technival organisé sur un terrain militaire près de Bourges. Entre 17 000 et 40 000 personnes ont participé à cet événement illégal. Le ministre de l'Intérieur, Laurent Nunez, présent sur place hier, a assuré que tous ceux qui sortent de ce rassemblement seraient verbalisés. Le dispositif d'indemnisation pour les gros rouleurs sera ouvert à partir du 27 mai, l'annonce hier du gouvernement. Un formulaire sera ainsi accessible sur l'espace personnel du site impots.gouv.fr pour une durée de 2 mois. Le demandeur devra également certifier qu'il remplit les conditions demandées. On le rappelle, cette aide est destinée aux travailleurs aux revenus modestes et qui effectuent plus de 15 km par trajet et par jour entre leur domicile et leur lieu de travail. Nouvelle tension en vue dans le détroit d'Ormuz. Donald Trump a annoncé le lancement d'une opération aujourd'hui pour débloquer des navires coincés depuis 2 mois dans le Golfe. La marine américaine devrait ainsi escorter des navires de pays qui n'ont rien à voir avec le conflit. Une opération dénoncée par l'Iran qui pointe du doigt une violation du cessez-le-feu. Un possible foyer d'antivirus sur un navire de croisière sur l'océan Atlantique. Selon l'Organisation mondiale de la santé, 3 passagers sont morts après avoir été atteints d'un syndrome respiratoire aigu. Selon une source ayant requis l'anonymat, il y aurait un couple de Néerlandais parmi les 3 décès. La 3e victime se trouverait toujours à bord du navire. Et puis on termine en rugby, l'UBB défendra bien son titre. Les Bordelais se sont imposés 38-26 contre les Anglais de Bath hier en demi-finale de la Champions Cup. La finale, c'est le 23 mai. Excellent début de journée à tous.
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4: Un lundi bien agité sur la région Provence-Alpes-Côte d'Azur avec de la pluie, parfois soutenue, un vent d'est qui souffle fort jusqu'à 75 km/h. Alors le matin, les températures restent stationnaires, 8 à 13 degrés, puis des valeurs qui seront en léger recul par rapport au jour précédent pour l'après-midi, avec 18 degrés à Marseille, Arles, Allo et Aix-en-Provence, 17 à Avignon, 16 à Orange et Manosque, 15 degrés à Bandol, la Seine-sur-Mer, Toulon, Hyères-les-Palmiers et la Londe-des-Morts, 14 à Digne-les-Bains et 13 degrés à Barème.
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2: Bélier, ne restez pas les bras croisés en attendant la résolution de vos problèmes. Faites des efforts et des concessions vis-à-vis de votre partenaire. Taureau, vous êtes hyperactif, prêt à foncer tête baissée dans l'action. Ne gaspillez pas votre énergie dans tous les sens. Gémeaux, soyez plus rigoureux. Fixez-vous des échéances et des objectifs à atteindre. Cancer, si vous avez des contrats en cours de négociation, attendez la semaine prochaine pour vous engager ou signer des papiers importants. Lion, le surmenage vous guette. Levez le pied au lieu d'accélérer le rythme. Vierge, grand sentimental devant l'éternel, vous fredonnez une douce sérénade amoureuse à l'oreille de votre moitié. Balance, Vénus veille sur votre cœur. Les couples déjà formés traversent une période harmonieuse. Scorpion, en parfaite osmose avec votre partenaire, votre complicité conjugale est au top. Sagittaire, les célibataires peuvent compter sur leur charme naturel pour conquérir celui ou celle qui leur fait tourner la tête. Capricorne, accordez votre confiance à vos proches collaborateurs. Vous devez tisser des liens plus solides. Verseau, misez sur une meilleure cohésion au sein de votre staff et vous constaterez la différence. Poisson, quel dynamisme! Vous foncez à 100 à l'heure dans le feu de l'action. On ne peut pas ralentir votre course.
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3: Bonjour, une petite sélection télé pour votre soirée du lundi 4 mai sur TF1. Bref, deux séries avec Ken Kojandi, les relations amoureuses, le rapport aux parents, les nouvelles rencontres et surtout un héros qui, à 40 ans, commence enfin à se remettre en question. Sur France 3, Le Voyageur, série. Sur W9, Divergente 3, Au-delà du mur, film avec Shailene Woodley. Sur TMC, Ant-Man et la Guêpe, Quantumania, film avec Paul Rudd. Le duo de super-héros Ant-Man et la Guêpe revient pour de nouvelles aventures. Ils vont devoir explorer la dimension subatomique et côtoyer d'étranges nouvelles créatures. Sur France 2, la cérémonie des Molières, présentée par Alex Vizorek au Théâtre des Folies Bergères à Paris. La cérémonie met à l'honneur les talents de la création théâtrale à travers 19 catégories. Sur France 4, la génération des enfants du rock, documentaire. Et puis sur France 5, Sur le front, magazine sur le thème « Mon jardin est-il pollué ?». Très belle soirée télé à tous.
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0: Dans l'actualité cette semaine, votre application Google Maps va évoluer. La ligne ferroviaire entre Quimper et Brest toujours fermée et le vélo serait bon pour la mémoire. Cette petite révolution sur l'application GPS la plus utilisée au monde, Google Maps, s'apprête à gravir une nouvelle marche avec une refonte graphique, une navigation immersive en 3D et l'arrivée d'un assistant conversationnel alimenté par l'intelligence artificielle Gemini. Le but, c'est de rendre la navigation plus intuitive, de mieux expliquer les itinéraires et de transformer l'application en un compagnon de voyage capable d'organiser trajets et même des sorties et des vacances. La mise à jour est attendue aux États-Unis, puis en Europe. Un collectif d'usagers alerte sur la fermeture depuis le mois de février de la ligne SNCF entre Quimper et Brest, liée à un éboulement sur la voie. Le rétablissement de cette liaison n'est prévu que pour le mois de juin par la SNCF et l'annonce passe très mal auprès des usagers qui demandent entre autres un coup d'accélérateur des engins de chantier. Ils réclament aussi que les prix soient inférieurs au quart lorsque le trafic reprendra. 20 minutes de pédalage sur un simple vélo réorganise vos neurones et permet de booster votre mémoire. C'est ce que démontre une étude menée à l'université de l'Iowa qui a pu observer presque en direct les effets. En mars dernier, 14 patients épileptiques équipés d'électrodes intracrâniennes ont pédalé 20 minutes sur un vélo pour observer le réseau de la mémoire. Et lors de l'effort, ils se sont aperçus que le cerveau opérait une mini-sauvegarde ou réactivait un dossier.
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3: Bonjour à tous, Jean-Luc Mélenchon est candidat à l'élection présidentielle. Le leader de la France Insoumise l'a officiellement annoncé hier soir sur le plateau du 20h de TF1 après avoir été désigné par les élus du parti pour sa quatrième tentative d'accession à l'Élysée. Jean-Luc Mélenchon, âgé de 74 ans, s'est dit optimiste sur sa capacité à affronter le Rassemblement National, favori du scrutin. Trois jours de free party dans le Cher, les fêtards ont commencé à quitter dès hier matin le Technival organisé sur un terrain militaire près de Bourges. Entre 17 000 et 40 000 personnes ont participé à cet événement illégal. Le ministre de l'Intérieur, Laurent Nunez, présent sur place hier, a assuré que tous ceux qui sortent de ce rassemblement seraient verbalisés. Le dispositif d'indemnisation pour les gros rouleurs sera ouvert à partir du 27 mai. L'annonce est hier du gouvernement. Un formulaire sera ainsi accessible sur l'espace personnel du site impots.gouv.fr pour une durée de 2 mois. Le demandeur devra également certifier qu'il remplit les conditions demandées. On le rappelle, cette aide est destinée aux travailleurs aux revenus modestes et qui effectuent plus de 15 km par trajet et par jour entre leur domicile et leur lieu de travail. Nouvelle tension en vue dans le détroit d'Ormuz. Donald Trump a annoncé le lancement d'une opération aujourd'hui pour débloquer des navires coincés depuis 2 mois dans le Golfe. La marine américaine devrait ainsi escorter des navires de pays qui n'ont rien à voir avec le conflit. Une opération dénoncée par l'Iran qui pointe du doigt une violation du cessez-le-feu. Un possible foyer d'antivirus sur un navire de croisière sur l'océan Atlantique. Selon l'Organisation mondiale de la santé, 3 passagers sont morts après avoir été atteints d'un syndrome respiratoire aigu. Selon une source ayant requis l'anonymat, il y aurait un couple de Néerlandais parmi les 3 décès. La 3e victime se trouverait toujours à bord du navire. Et puis en terminant rugby, l'UBB défendra bien son titre. Les Bordelais se sont imposés 38-26 contre les Anglais de Bath hier en demi-finale de la Champions Cup. La finale, c'est le 23 mai. Excellent début de journée à tous.
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4: Un lundi bien agité sur la région Provence-Alpes-Côte d'Azur avec de la pluie, parfois soutenue, un vent d'est qui souffle fort jusqu'à 75 km/h. Alors le matin, les températures restent stationnaires, 8 à 13 degrés, puis des valeurs qui seront en léger recul par rapport au jour précédent pour l'après-midi, avec 18 degrés à Marseille, Arles, Allo et Aix-en-Provence, 17 à Avignon, 16 à Orange et Manosque, 15 degrés à Bandol, la Seine-sur-Mer, Toulon, Hyères-les-Palmiers et la Londe-des-Morts, 14 à Digne-les-Bains et 13 degrés à Barème.
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0: Et nous sommes le 4 mai aujourd'hui, nous fêtons les Florian et les Sylvain. Et en ce 4 mai, je pourrais vous parler de la première cérémonie des Grammy Awards en 1959, avec pour grande gagnante la chanson italienne Volare. J'aurais aussi pu vous parler d'Ernest Hemingway qui reçoit le prix Pulitzer pour Le vieil homme et la mer en 1953, ou encore de l'incendie du bazar de la Charité à Paris en 1897, où la duchesse d'Alençon ainsi que des membres de la noblesse et de la haute bourgeoisie trouvent la mort. Mais le 4 mai 1979, Margaret Thatcher devient la première femme à la tête du Royaume-Uni, alors que le parti conservateur défait les travaillistes. Fille d'un épicier et d'une couturière, avocate de profession, Margaret Thatcher va très vite imposer son style. La première ministre, fidèle à ses convictions, est déterminée à appliquer sa feuille de route libérale et conservatrice. Il faut dire qu'à son arrivée à Downing Street, le Royaume-Uni subit une crise économique et sociale et les grèves se multiplient dans le pays. Pour redresser la barre, Margaret Thatcher lance un train de réformes. Son mandat d'une durée de 11 ans est marqué par les privatisations, la réduction des dépenses publiques et la maîtrise du déficit, une attitude qui lui vaut le surnom de Dame de Fer. Une personnalité clivante, aujourd'hui encore, Margaret Thatcher fait partie des figures politiques britanniques à la fois les plus admirées et les plus détestées. La citation du jour est signée de Margaret Thatcher. En politique, si vous voulez des discours, demandez à un homme. Si vous voulez des actes, demandez à une femme.
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2: Bonjour, bonjour à tous, c'est les clubs français à l'assaut des Coupes d'Europe de rugby. Un choc très animé en Ligue 1 et puis la victoire solide du numéro 1 mondial de tennis. C'est l'actu sport du jour. Et on démarre avec le rugby et l'UBB défendra bien son titre. Les Bordelais s'imposent 38 à 26 contre Bass hier en demi-finale de Champions Cup. Bordeaux Bègles affrontera donc le Leinster dans un choc en finale. Un rendez-vous que les joueurs souhaitent partager avec leur public. Et c'était le message hier de Mathieu Jalibert au micro de France 2. Écoutez.
3: On aime ce qu'on vit avec notre public. Voilà, tout le long des phases de poule, on sait que si on performe, on a ce soutien jusqu'à la finale. Donc voilà, encore une fois, c'est énorme de jouer devant 42 000 personnes face à une belle équipe. Bass, ils jouent vraiment bien, ils sont solides. On a répondu présent, nos avants ont été très costauds. On va à Bilbao pour rejouer ce trophée qu'on aime tant. Et il y aura un gros défi parce que le Leinster, c'est coriace.
2: Et la finale Bordeaux-Leinster, ce sera donc à Bilbao le 23 mai prochain. Un étage en dessous en Challenge Cup, c'est Montpellier qui a fait sensation. Le MHR s'impose 18 à 12 contre Newport et affrontera de son côté l'Ulster en finale le 22 mai. Le football, la belle opération de Lyon dans la course à la Ligue des Champions. L'OL remporte un choc très disputé face à Rennes 4-2 en clôture de la 32e journée de Ligue 1. Lyon garde 2 points d'avance sur Lille, tenu en échec 1 partout par Le Havre. Et dans les autres matchs, le Paris FC écrase Brest 4-0, 3-1 pour Auxerre face à Angers et 2-1 pour Toulouse à Strasbourg. Le tennis à 3 semaines de Roland-Garros, tout va bien pour le numéro 1 mondial. Yannick Sinner n'a fait qu'une bouchée d'Alexander Zverev en finale du Masters 1000 de Madrid. Il devient le premier joueur à remporter 5 Masters 1000 de suite. Un mot de badminton, pas de titre pour la France. Pour la première finale mondiale de son histoire, l'équipe de France s'est battue 3-1 par la Chine, mais repart tout de même avec l'argent. Et puis en Formule 1, Kimi Antonelli poursuit sur sa lancée, 3e victoire de suite pour l'Italien sur le Grand Prix de Miami. Il devance Lando Norris et Oscar Piastri et prend 20 points d'avance en tête du championnat. Voilà pour l'actu sport, je vous souhaite une très belle journée.
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0: Dans votre rendez-vous jeux vidéo, on part dans un monde magique. C'est un genre de jeu qui a le vent en poupe ces dernières années, celui du Metroidvania. Concrètement, il s'agit de jeux en deux dimensions où notre personnage doit traverser diverses zones interconnectées. Il n'y a pas de niveau à proprement dit. Pour accéder aux différentes zones et progresser, il faut récupérer des pouvoirs. Le Metroidvania est un genre devenu très populaire. Nouvel exemple cette semaine avec la sortie de Constance sur console après une première vie sur PC. Constance, c'est une aventure colorée où on incarne une jeune artiste qui, pour soigner sa dépression nerveuse, explore son palais mental afin d'affronter ses démons intérieurs. Sa mission, récupérer 4 artefacts pour lui permettre de rentrer chez elle. Et comme dans tout bon Metroidvania qui se respecte, on a droit à une vaste carte labyrinthique dans laquelle il faut se frayer un chemin et surtout ne pas se perdre. Heureusement, le joueur peut s'appuyer sur une mécanique très pratique, un système de photos pour se souvenir d'un endroit à visiter plus tard, ce qui nous permet de beaucoup moins nous perdre et d'éviter des allers-retours trop fastidieux. Armé de votre pinceau, à vous de débloquer de nouvelles capacités, gagner en puissance en déverrouillant de nouvelles techniques qui vous aideront à vaincre des ennemis redoutables et à surmonter des obstacles. Le jeu ne réinvente pas le genre du Metroidvania, mais parvient à proposer une aventure solide qui respecte tous les codes du genre. Constance est disponible sur PlayStation 5, Xbox Series, Nintendo Switch et PC.
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2: Bonjour à tous, Jean-Luc Mélenchon est candidat à l'élection présidentielle. Le leader de la France Insoumise l'a officiellement annoncé hier soir sur le plateau du 20h de TF1 après avoir été désigné par les élus du parti pour sa quatrième tentative d'accession à l'Élysée. Jean-Luc Mélenchon, âgé de 74 ans, s'est dit optimiste sur sa capacité à affronter le Rassemblement National, favori du scrutin. Trois jours de free party dans le Cher, les fêtards ont commencé à quitter dès hier matin le Technival organisé sur un terrain militaire près de Bourges. Entre 17 000 et 40 000 personnes ont participé à cet événement illégal. Le ministre de l'Intérieur, Laurent Nunez, présent sur place hier, a assuré que tous ceux qui sortent de ce rassemblement seraient verbalisés. Le dispositif d'indemnisation pour les gros rouleurs sera ouvert à partir du 27 mai, l'annonce hier du gouvernement. Un formulaire sera ainsi accessible sur l'espace personnel du site impots.gouv.fr pour une durée de 2 mois. Le demandeur devra également certifier qu'il remplit les conditions demandé. On le rappelle, cette aide est destinée aux travailleurs aux revenus modestes et qui effectuent plus de 15 km par trajet et par jour entre leur domicile et leur lieu de travail. Nouvelle tension en vue dans le détroit d'Ormuz. Donald Trump a annoncé le lancement d'une opération aujourd'hui pour débloquer des navires coincés depuis 2 mois dans le Golfe. La marine américaine devrait ainsi escorter des navires de pays qui n'ont rien à voir avec le conflit. Une opération dénoncée par l'Iran qui pointe du doigt une violation du cessez-le-feu. Un possible foyer d'antivirus sur un navire de croisière sur l'océan Atlantique. Selon l'Organisation mondiale de la santé, 3 passagers sont morts après avoir été atteints d'un syndrome respiratoire aigu. Selon une source ayant requis l'anonymat, il y aurait un couple de Néerlandais parmi les 3 décès. La 3e victime se trouverait toujours à bord du navire. Et puis on termine en rugby, l'UBB défendra bien son titre. Les Bordelais se sont imposés 38 à 26 contre les Anglais de Bath hier en demi-finale de la Champions Cup. La finale, c'est le 23 mai. Excellent début de journée à tous.
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3: Un lundi bien agité sur la région Provence-Alpes-Côte d'Azur avec de la pluie, parfois soutenue, un vent d'est qui souffle fort jusqu'à 75 km/h. Alors le matin, les températures restent stationnaires, 8 à 13 degrés, puis des valeurs qui seront en léger recul par rapport au jour précédent pour l'après-midi, avec 18 degrés à Marseille, Arles, Allo et Aix-en-Provence, 17 à Avignon, 16 à Orange et Manosque, 15 degrés à Bandol, la Seine-sur-Mer, Toulon, Hyères-les-Palmiers et la Londe des Morts, 14 à Digne-les-Bains et 13 degrés à Barème.
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2: Bélier, ne restez pas les bras croisés en attendant la résolution de vos problèmes. Faites des efforts et des concessions vis-à-vis de votre partenaire. Taureau, vous êtes hyperactif, prêt à foncer tête baissée dans l'action. Ne gaspillez pas votre énergie dans tous les sens. Gémeaux, soyez plus rigoureux. Fixez-vous des échéances et des objectifs à atteindre. Cancer, si vous avez des contrats en cours de négociation, attendez la semaine prochaine pour vous engager ou signer des papiers importants. Lion, le surmenage vous guette. Levez le pied au lieu d'accélérer le rythme. Vierge, grand sentimental devant l'éternel, vous fredonnez une douce sérénade amoureuse à l'oreille de votre moitié. Balance, Vénus veille sur votre cœur. Les couples déjà formés traversent une période harmonieuse. Scorpion, en parfaite osmose avec votre partenaire, votre complicité conjugale est au top. Sagittaire, les célibataires peuvent compter sur leur charme naturel pour conquérir celui ou celle qui leur fait tourner la tête. Capricorne, accordez votre confiance à vos proches collaborateurs. Vous devez tisser des liens plus solides. Verseau, misez sur une meilleure cohésion au sein de votre staff et vous constaterez la différence. Poisson, quel dynamisme! Vous foncez à 100 à l'heure dans le feu de l'action. On ne peut pas ralentir votre course.
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5: Bonjour, une petite sélection télé pour votre soirée du lundi 4 mai sur TF1. Bref, 2 séries avec Ken Kojandi, les relations amoureuses, le rapport aux parents, les nouvelles rencontres et surtout un héros qui, à 40 ans, commence enfin à se remettre en question. Sur France 3, Le Voyageur, série. Sur W9, Divergente 3, Au-delà du mur, film avec Shailene Woodley. Sur TMC, Ant-Man et la Guêpe, Quantumania, film avec Paul Rudd. Le duo de super-héros Ant-Man et la Guêpe revient pour de nouvelles aventures. Ils vont devoir explorer la dimension subatomique et côtoyer d'étranges nouvelles créatures. Sur France 2, la cérémonie des Molières, présentée par Alex Vizorek au Théâtre des Folies Bergères à Paris. La cérémonie met à l'honneur les talents de la création théâtrale à travers 19 catégories. Sur France 4, la génération des enfants du rock, documentaire. Et puis sur France 5, sur le front, magazine sur le thème « Mon jardin est-il pollué ?». Très belle soirée télé à tous.
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0: Dans l'actualité cette semaine, votre application Google Maps va évoluer. La ligne ferroviaire entre Quimper et Brest toujours fermée et le vélo serait bon pour la mémoire. Cette petite révolution sur l'application GPS la plus utilisée au monde, Google Maps, s'apprête à gravir une nouvelle marche avec une refonte graphique, une navigation immersive en 3D et l'arrivée d'un assistant conversationnel alimenté par l'intelligence artificielle Gemini. Le but, c'est de rendre la navigation plus intuitive, de mieux expliquer les itinéraires et de transformer l'application en un compagnon de voyage capable d'organiser trajets et même des sorties et des vacances. La mise à jour est attendue aux États-Unis, puis en Europe. Un collectif d'usagers alerte sur la fermeture depuis le mois de février de la ligne SNCF entre Quimper et Brest, liée à un éboulement sur la voie. Le rétablissement de cette liaison n'est prévu que pour le mois de juin par la SNCF et l'annonce passe très mal auprès des usagers qui demandent entre autres un coup d'accélérateur des engins de chantier. Ils réclament aussi que les prix soient inférieurs au quart lorsque le trafic reprendra. 20 minutes de pédalage sur un simple vélo réorganise vos neurones et permet de booster votre mémoire. C'est ce que démontre une étude menée à l'université de l'Iowa qui a pu observer presque en direct les effets. En mars dernier, 14 patients épileptiques équipés d'électrodes intracrâniennes ont pédalé 20 minutes sur un vélo pour observer le réseau de la mémoire. Et lors de l'effort, ils se sont aperçus que le cerveau opérait une mini-sauvegarde ou réactivait un dossier.
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2: Bonjour à tous. Emmanuel Macron appelle à une réouverture concertée du détroit d'Ormuz entre l'Iran et les États-Unis. Le président français réagit depuis l'Arménie alors que Donald Trump a annoncé le lancement aujourd'hui du projet Liberté, une opération qui vise à débloquer des navires coincés depuis 2 mois dans le Golfe. 15 000 soldats américains devraient être mobilisés. Une opération dénoncée par l'Iran qui pointe du doigt une violation du cessez-le-feu. En parallèle, vers un regain de tension au Liban, l'armée israélienne ordonne l'évacuation des localités du sud du Liban malgré la trêve. Israël dénonce une violation de l'accord de cessez-le-feu par le Hezbollah. En France, les distributeurs de carburant sont conviés à une réunion à Bercy dans la matinée. Le ministre de l'économie Roland Lescure doit ainsi évoquer la situation face à la hausse des prix à la pompe. Selon la Tribune Dimanche, le Premier ministre Sébastien Lecornu les encouragerait à un plafonnement généreux des prix à la pompe pour redistribuer les surprofits réalisés grâce à la flambée des cours du brut. Tous les étudiants peuvent désormais bénéficier des repas du Crous à 1 euro. La mesure entre en vigueur aujourd'hui. Toutes les personnes souhaitant en profiter doivent posséder une carte d'étudiant ou une carte d'étudiant des métiers comme les apprentis ou les alternants. Les doctorants pourront également en bénéficier, tout comme les volontaires engagés dans une mission de service civique. Charles Laloncle, visé par une plainte pour prise illégale d'intérêt. Il s'agit du rapporteur de la commission d'enquête sur l'audiovisuel public. L'association AC Anticorruption estime qu'il aurait été influencé par la direction de Lagardère News. Le député qui publie aujourd'hui son rapport, il propose ainsi 80 recommandations. L'élu préconise notamment de supprimer la chaîne France 4 dédiée au public jeune ou encore de fusionner France 2 et France 5. Et puis on termine avec un mot de sport, du ping-pong. La France s'est imposée hier face au Japon pour ce début des mondiaux de tennis de table par équipe. Les tricolores emmenés par les frères Lebrun terminent premier de leur poule. La France qui pourrait ensuite tomber sur un gros morceau et croiser la Chine. Excellente matinée à tous.
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3: Un lundi bien agité sur la région Provence-Alpes-Côte d'Azur avec de la pluie, parfois soutenue, un vent d'est qui souffle fort jusqu'à 75 km/h. Alors le matin, les températures restent stationnaires, 8 à 13 degrés, puis des valeurs qui seront en léger recul par rapport au jour précédent pour l'après-midi, avec 18 degrés à Marseille, Arles, Allo et Aix-en-Provence, 17 à Avignon, 16 à Orange et Manosque, 15 degrés à Bandol, la Seine-sur-Mer, Toulon, Hyères-les-Palmiers et la Londe-des-Morts, 14 à Digne-les-Bains et 13 degrés à Barème.

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2: La ville de La Seyne-sur-Mer organise son concours annuel Balcon et Jardin Fleuri pour encourager les habitants à embellir leur cadre de vie. Le concours est ouvert à une grande diversité de participants, jardins privés, écoles, centres de loisirs, jardins, balcons, terrasses, fenêtres, devantures de vitrines, de commerces, copropriétés. Les inscriptions se font au 04 94 06 95 15. 04 94 06 95 15. Attention, c'est jusqu'au 15 mai. À l'occasion du 81e anniversaire de la victoire du 8 mai 45, la ville de La Seyne-sur-Mer organise une cérémonie commémorative ouverte à tous. Le vendredi 8 mai à 17h45, départ de la gare SNCF. 18h15, rassemblement à la porte de la Rotonde, puis défilé jusqu'au monument aux morts du Mol de la Paix. C'est un moment de transmission pour rappeler l'histoire et les valeurs de la paix. Le samedi 9 mai, une course caritative est organisée par l'association des enfants de la baie de Bandol au profit des enfants polyhandicapés Laurier Rose. Rendez-vous dès 10h à l'office du tourisme de Bandol. Le retrait des dossards se fait le jour même. Une marche ou course sera à réaliser sur une distance de 5 km. Vous souhaitez vous inscrire 04 94 29 40 11. 04 94 29 40 11. Le dimanche 10 mai, la ville du Pradé vous donne rendez-vous dans le parc Cravero pour une foire aux plants avec une quinzaine d'exposants pour préparer vos balcons et jardins. Le marché des artisans d'art et producteurs locaux, c'est le 10 mai au parc Cravero, je vous le rappelle, au Pradé. La première édition du Footy Festival se déroulera le 9 et 10 mai au terrain de beach volley de la plage du Mourillon. Samedi, initiation et tournoi amateur, enfants, ados, adultes, foot table, altina et foot volley. Et le dimanche, tournoi européen, foot volley suivi d'un concert de pagode. Pour toute réservation et inscription, 06 10 52 81 40. 06 10 52 81 40.
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3: Bonjour à tous. Emmanuel Macron appelle à une réouverture concertée du détroit d'Ormuz entre l'Iran et les États-Unis. Le président français réagit depuis l'Arménie alors que Donald Trump a annoncé le lancement aujourd'hui du projet Liberté, une opération qui vise à débloquer des navires coincés depuis 2 mois dans le Golfe. 15 000 soldats américains devraient être mobilisés. Une opération dénoncée par l'Iran qui pointe du doigt une violation du cessez-le-feu. En parallèle, vers un regain de tension au Liban, l'armée israélienne ordonne l'évacuation des localités du sud du Liban malgré la trêve. Israël dénonce une violation de l'accord de cessez-le-feu par le Hezbollah. En France, les distributeurs de carburant sont conviés à une réunion à Bercy dans la matinée. Le ministre de l'économie Roland Lescure doit ainsi évoquer la situation face à la hausse des prix à la pompe. Selon la Tribune Dimanche, le Premier ministre Sébastien Lecornu les encouragerait à un plafonnement généreux des prix à la pompe pour redistribuer les surprofits réalisés grâce à la flambée des cours du brut. Tous les étudiants peuvent désormais bénéficier des repas du Crous à 1 euro. La mesure entre en vigueur aujourd'hui. Toutes les personnes souhaitant en profiter doivent posséder une carte d'étudiant ou une carte d'étudiant des métiers comme les apprentis ou les alternants. Les doctorants pourront également en bénéficier, tout comme les volontaires engagés dans une mission de service civique. Charles Laloncle visé par une plainte pour prise illégale d'intérêt. Il s'agit du rapporteur de la commission d'enquête sur l'audiovisuel public. L'association AC Anticorruption estime qu'il aurait été influencé par la direction de Lagardère News. Le député qui publie aujourd'hui son rapport, il propose ainsi 80 recommandations. L'élu préconise notamment de supprimer la chaîne France 4 dédiée au public jeune ou encore de fusionner France 2 et France 5. Et puis on termine avec un mot de sport, du ping-pong. La France s'est imposée hier face au Japon pour ce début des mondiaux de tennis de table par équipe. Les tricolores emmenés par les frères Lebrun terminent premier de leur poule. La France qui pourrait ensuite tomber sur un gros morceau et croiser la Chine. Excellente matinée à tous.
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1: La ville de La Seyne-sur-Mer organise son concours annuel Balcons et Jardins Fleuris pour encourager les habitants à embellir leur cadre de vie. Le concours est ouvert à une grande diversité de participants, jardins privés, écoles, centres de loisirs, jardins, balcons, terrasses, fenêtres, devantures de vitrines, de commerces, copropriétés. Les inscriptions se font au 04 94 06 95 15, 04 94 06 95 15, attention, c'est jusqu'au 15 mai. À l'occasion du 81e anniversaire de la victoire du 8 mai 45, la ville de La Seyne-sur-Mer organise une cérémonie commémorative ouverte à tous. Le vendredi 8 mai à 17h45, départ de la gare SNCF. 18h15, rassemblement à la porte de la Rotonde, puis défilé jusqu'au monument aux morts du Mol de la Paix. C'est un moment de transmission pour rappeler l'histoire et les valeurs de la paix. Le samedi 9 mai, une course caritative est organisée par l'association des enfants de la baie de Bandol au profit des enfants polyhandicapés Laurier Rose. Rendez-vous dès 10h à l'office du tourisme de Bandol. Le retrait des dossards se fait le jour même. Une marche ou course sera à réaliser sur une distance de 5 km. Vous souhaitez vous inscrire 04 94 29 40 11. 04 94 29 40 11. Le dimanche 10 mai, la ville du Pradé vous donne rendez-vous dans le parc Cravero pour une foire aux plants avec une quinzaine d'exposants pour préparer vos balcons et jardins. Le marché des artisans d'art et producteurs locaux, c'est le 10 mai au parc Cravero, je vous le rappelle, au Pradé. La première édition du Footy Festival se déroulera le 9 et 10 mai au terrain de beach volley de la plage du Mourillon. Samedi, initiation et tournoi amateur, enfants, ados, adultes, foot table, altina et foot volley. Et le dimanche, tournoi européen, foot volley suivi d'un concert de pagode. Pour toute réservation et inscription, 06 10 52 81 40. 06 10 52 81 40.
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3: Bonjour à tous. Emmanuel Macron appelle à une réouverture concertée du détroit d'Ormuz entre l'Iran et les États-Unis. Le président français réagit depuis l'Arménie alors que Donald Trump a annoncé le lancement aujourd'hui du projet Liberté, une opération qui vise à débloquer des navires coincés depuis 2 mois dans le Golfe. 15 000 soldats américains devraient être mobilisés. Une opération dénoncée par l'Iran qui pointe du doigt une violation du cessez-le-feu. En parallèle, vers un regain de tension au Liban, l'armée israélienne ordonne l'évacuation des localités du sud du Liban malgré la trêve. Israël dénonce une violation de l'accord de cessez-le-feu par le Hezbollah. En France, les distributeurs de carburant sont conviés à une réunion à Bercy dans la matinée. Le ministre de l'économie Roland Lescure doit ainsi évoquer la situation face à la hausse des prix à la pompe. Selon la Tribune Dimanche, le Premier ministre Sébastien Lecornu les encouragerait à un plafonnement généreux des prix à la pompe pour redistribuer les surprofits réalisés grâce à la flambée des cours du brut. Tous les étudiants peuvent désormais bénéficier des repas du Crous à 1 euro. La mesure entre en vigueur aujourd'hui. Toutes les personnes souhaitant en profiter doivent posséder une carte d'étudiant ou une carte d'étudiant des métiers comme les apprentis ou les alternants. Les doctorants pourront également en bénéficier, tout comme les volontaires engagés dans une mission de service civique. Charles Laloncle visé par une plainte pour prise illégale d'intérêt. Il s'agit du rapporteur de la commission d'enquête sur l'audiovisuel public. L'association AC Anticorruption estime qu'il aurait été influencé par la direction de Lagardère News. Le député qui publie aujourd'hui son rapport, il propose ainsi 80 recommandations. L'élu préconise notamment de supprimer la chaîne France 4 dédiée au public jeune ou encore de fusionner France 2 et France 5. Et puis on termine avec un mot de sport, du ping-pong. La France s'est imposée hier face au Japon pour ce début des mondiaux de tennis de table par équipe. Les tricolores emmenés par les frères Lebrun terminent premier de leur poule. La France qui pourrait ensuite tomber sur un gros morceau et croiser la Chine. Excellente matinée à tous.
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2: La ville de La Seyne-sur-Mer organise son concours annuel Balcon et Jardin Fleuri pour encourager les habitants à embellir leur cadre de vie. Le concours est ouvert à une grande diversité de participants, jardins privés, écoles, centres de loisirs, jardins, balcons, terrasses, fenêtres, devantures de vitrines, de commerces, copropriétés. Les inscriptions se font au 04 94 06 95 15. 04 94 06 95 15. Attention, c'est jusqu'au 15 mai. À l'occasion du 81e anniversaire de la victoire du 8 mai 45, la ville de La Seyne-sur-Mer organise une cérémonie commémorative ouverte à tous. Le vendredi 8 mai à 17h45, départ de la gare SNCF. 18h15, rassemblement à la porte de la Rotonde, puis défilé jusqu'au monument aux morts du Mol de la Paix. C'est un moment de transmission pour rappeler l'histoire et les valeurs de la paix. Le samedi 9 mai, une course caritative est organisée par l'association des enfants de la baie de Bandol au profit des enfants polyhandicapés Laurier Rose. Rendez-vous dès 10h à l'office du tourisme de Bandol. Le retrait des dossards se fait le jour même. Une marche ou course sera à réaliser sur une distance de 5 km. Vous souhaitez vous inscrire 04 94 29 40 11. 04 94 29 40 11. Le dimanche 10 mai, la ville du Pradé vous donne rendez-vous dans le parc Cravero pour une foire aux plants avec une quinzaine d'exposants pour préparer vos balcons et jardins. Le marché des artisans d'art et producteurs locaux, c'est le 10 mai au parc Cravero, je vous le rappelle, au Pradé. La première édition du Footy Festival se déroulera le 9 et 10 mai au terrain de beach volley de la plage du Mourillon. Samedi, initiation et tournoi amateur, enfants, ados, adultes, foot table, altina et foot volley. Et le dimanche, tournoi européen, foot volley suivi d'un concert de pagode. Pour toute réservation et inscription, 06 10 52 81 40. 06 10 52 81 40.
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3: Bonjour à toutes et tous. À la une, l'escalade entre l'Iran et les États-Unis. Le ministère des Affaires étrangères iranien appelle les Américains à renoncer à leurs demandes excessives et à adopter une approche raisonnable pour de nouvelles négociations de paix. L'Iran qui promet aussi d'attaquer l'armée américaine si elle s'approche du détroit d'Ormuz, alors que Donald Trump a annoncé lancer une opération pour escorter les navires bloqués dans le détroit. Et côté français, Emmanuel Macron appelle lui à une réouverture concertée du détroit d'Ormuz. Déclaration à son arrivée ce matin en Arménie. Le chef de l'État estime aussi essentiel que le cessez-le-feu soit respecté au Liban, alors qu'Israël annonce mener de nouveaux bombardements dans le sud du pays. Dans l'actualité également, près de 8000 teufeurs toujours rassemblés sur le site de la rave party dans le Cher. Elle dure depuis vendredi et conséquence, ce matin, la préfecture a supprimé 8 lignes de bus scolaires dans le secteur pour des raisons de sécurité. Plus de 8700 véhicules ont été contrôlés ce week-end et près de 3500 procès-verbaux ont été dressés, notamment pour participation à un rassemblement illégal. Des repas à 1 euro pour tous les étudiants. La mesure entre en vigueur aujourd'hui dans les Restos U. Une concession du gouvernement en début d'année sous la pression des députés socialistes. Ce tarif unique est mis en place dans tous les restaurants Crous, alors que jusqu'ici, seuls les étudiants boursiers pouvaient en bénéficier. L'inquiétude de l'Organisation mondiale de la santé face à une épidémie qui a déjà fait 3 morts à bord d'une croisière. Une infection à hantavirus détectée à bord. Un cas est confirmé et 5 autres suspectés. Cette maladie respiratoire est transmise par les rongeurs. L'OMS indique que des investigations approfondies sont en cours. Enfin, la pépite du cyclisme français sera bien sur le Tour de France cet été. Après un début d'année retentissant, Paul Sexas et sa formation Decathlon CMA-CGM officialisent sa première participation. À 19 ans, il sera le plus jeune coureur à prendre le départ de la Grande Boucle depuis près de 90 ans. Ce sera à Barcelone dans 2 mois tout juste. Et c'est la fin de ce flash. Bonne journée.
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1: Bonjour, bonjour à tous. C'est les clubs français à l'assaut des Coupes d'Europe de rugby. Un choc très animé en Ligue 1. Et puis la victoire solide du numéro 1 mondial de tennis. C'est l'actu sport du jour. Et on démarre avec le rugby. Et l'UBB défendra bien son titre. Les Bordelais s'imposent 38 à 26 contre Bass hier en demi-finale de Champions Cup. Bordeaux-Bègles affrontera donc le Leinster dans un choc en finale. Un rendez-vous que les joueurs souhaitent partager avec leur public. Et c'était le message hier de Mathieu Jalibert au micro de France 2. Écoutez.
2: On aime ce qu'on vit avec notre public. Voilà, tout le long des phases de poule, on sait que si on performe, on a ce soutien jusqu'à la finale. Donc voilà, encore une fois, c'est énorme de jouer devant 42 000 personnes face à une belle équipe. Bass, ils jouent vraiment bien, ils sont solides. On a répondu présent, nos avants ont été très costauds. On va à Bilbao pour rejouer ce trophée qu'on aime tant. Et il y aura un gros défi parce que le Leinster, c'est coriace.
1: Et la finale Bordeaux-Leinster, ce sera donc à Bilbao le 23 mai prochain. Un étage en dessous en Challenge Cup, c'est Montpellier qui a fait sensation. Le MHR s'impose 18 à 12 contre Newport et affrontera de son côté l'Ulster en finale le 22 mai. Le football, la belle opération de Lyon dans la course à la Ligue des Champions. L'OL remporte un choc très disputé face à Rennes 4-2 en clôture de la 32e journée de Ligue 1. Lyon garde 2 points d'avance sur Lille, tenu en échec 1 partout par Le Havre. Et dans les autres matchs, le Paris FC écrase Brest 4-0, 3-1 pour Auxerre face à Angers et 2-1 pour Toulouse à Strasbourg. Le tennis à 3 semaines de Roland-Garros, tout va bien pour le numéro 1 mondial. Yannick Sinner n'a fait qu'une bouchée d'Alexander Zverev en finale du Masters 1000 de Madrid. Il devient le premier joueur à remporter 5 Masters 1000 de suite. Un mot de badminton, pas de titre pour la France. Pour la première finale mondiale de son histoire, l'équipe de France est battue 3-1 par la Chine, mais repart tout de même avec l'argent. Et puis en Formule 1, Kimi Antonelli poursuit sur sa lancée, 3e victoire de suite pour l'Italien sur le Grand Prix de Miami. Il devance Lando Norris et Oscar Piastri et prend 20 points d'avance en tête du championnat. Voilà pour l'actu sport, je vous souhaite une très belle journée.
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1: Au sommaire aujourd'hui, Ogier vainqueur, Marquez gagnant chez lui et le retour de la Turquie en F1. Un succès à la française. Sébastien Ogier a remporté ce week-end le rallye des Canaries, 5e manche du championnat du monde. Une victoire au bout d'un duel avec son coéquipier Oliver Solberg. Premier succès de la saison pour le nonuple champion du monde, actuel 6e au classement. Sébastien Ogier qui a confié au journal L'Équipe qu'il pourrait bien s'agir de sa dernière saison en rallye. Alors que l'an prochain, un nouveau règlement technique entrera en vigueur avec des voitures aux performances moindres. Un règlement qui visiblement ne séduit pas le pilote Toyota. Affaire à suivre. Le MotoGP est un nouveau vainqueur cette saison. Après 3 grands prix remportés par Marco Bezzecchi, c'est Alex Marquez qui a décroché la victoire ce week-end sur ses terres en Espagne. C'est d'ailleurs la 2e année de suite qu'il remporte la course. Alex Marquez a pris la tête dès le premier tour et a profité de la chute de son frère Marc dès le 2e tour pour ne plus être inquiété. Marco Bezzecchi termine à la 2e place. À noter côté français la belle 7e place de Juan Zarco. De bon augure avant le Grand Prix de France le 10 mai. Et puis un mot de Formule 1 avec le retour du Grand Prix de Turquie, 6 ans après sa dernière apparition. Après avoir accueilli une course chaque année entre 2005 et 2011, le circuit était totalement sorti du programme de la F1, mais le tracé va finalement revenir au calendrier l'an prochain avec un contrat de 5 ans jusqu'en 2031.
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2: Bonjour à toutes et tous. À la une, l'escalade entre l'Iran et les États-Unis. Le ministère des Affaires étrangères iranien appelle les Américains à renoncer à leurs demandes excessives et à adopter une approche raisonnable pour de nouvelles négociations de paix. L'Iran qui promet aussi d'attaquer l'armée américaine si elle s'approche du détroit d'Ormuz, alors que Donald Trump a annoncé lancer une opération pour escorter les navires bloqués dans le détroit. Et côté français, Emmanuel Macron appelle lui à une réouverture concertée du détroit d'Ormuz. Déclaration à son arrivée ce matin en Arménie. Le chef de l'État estime aussi essentiel que le cessez-le-feu soit respecté au Liban, alors qu'Israël annonce mener de nouveaux bombardements dans le sud du pays. Dans l'actualité également, près de 8000 teufeurs toujours rassemblés sur le site de la rave party dans le Cher. Elle dure depuis vendredi et conséquence, ce matin, la préfecture a supprimé 8 lignes de bus scolaires dans le secteur pour des raisons de sécurité. Plus de 8700 véhicules ont été contrôlés ce week-end et près de 3500 procès-verbaux ont été dressés, notamment pour participation à un rassemblement illégal. Des repas à 1 euro pour tous les étudiants. La mesure entre en vigueur aujourd'hui dans les restos U. Une concession du gouvernement en début d'année sous la pression des députés socialistes. Ce tarif unique est mis en place dans tous les restaurants Crous, alors que jusqu'ici, seuls les étudiants boursiers pouvaient en bénéficier. L'inquiétude de l'Organisation mondiale de la santé face à une épidémie qui a déjà fait 3 morts à bord d'une croisière. Une infection à hantavirus détectée à bord. Un cas est confirmé et 5 autres suspectés. Cette maladie respiratoire est transmise par les rongeurs. L'OMS indique que des investigations approfondies sont en cours. Enfin, la pépite du cyclisme français sera bien sur le Tour de France cet été. Après un début d'année retentissant, Paul Sexas et sa formation Decathlon CMA-CGM officialisent sa première participation. À 19 ans, il sera le plus jeune coureur à prendre le départ de la Grande Boucle depuis près de 90 ans. Ce sera à Barcelone dans 2 mois tout juste. Et c'est la fin de ce flash. Bonne journée.
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3: Bonjour à toutes et tous. À la une, l'escalade entre l'Iran et les États-Unis. Le ministère des Affaires étrangères iranien appelle les Américains à renoncer à leurs demandes excessives et à adopter une approche raisonnable pour de nouvelles négociations de paix. L'Iran qui promet aussi d'attaquer l'armée américaine si elle s'approche du détroit d'Ormuz, alors que Donald Trump a annoncé lancer une opération pour escorter les navires bloqués dans le détroit. Et côté français, Emmanuel Macron appelle lui à une réouverture concertée du détroit d'Ormuz. Déclaration à son arrivée ce matin en Arménie. Le chef de l'État estime aussi essentiel que le cessez-le-feu soit respecté au Liban, alors qu'Israël annonce mener de nouveaux bombardements dans le sud du pays. Dans l'actualité également, près de 8000 teufeurs toujours rassemblés sur le site de la rave party dans le Cher. Elle dure depuis vendredi et conséquence, ce matin, la préfecture a supprimé 8 lignes de bus scolaires dans le secteur pour des raisons de sécurité. Plus de 8700 véhicules ont été contrôlés ce week-end et près de 3500 procès-verbaux ont été dressés, notamment pour participation à un rassemblement illégal. Des repas à 1 euro pour tous les étudiants. La mesure entre en vigueur aujourd'hui dans les Restos U. Une concession du gouvernement en début d'année sous la pression des députés socialistes. Ce tarif unique est mis en place dans tous les restaurants Crous, alors que jusqu'ici, seuls les étudiants boursiers pouvaient en bénéficier. L'inquiétude de l'Organisation mondiale de la santé face à une épidémie qui a déjà fait 3 morts à bord d'une croisière. Une infection à hantavirus détectée à bord. Un cas est confirmé et 5 autres suspectés. Cette maladie respiratoire est transmise par les rongeurs. L'OMS indique que des investigations approfondies sont en cours. Enfin, la pépite du cyclisme français sera bien sur le Tour de France cet été. Après un début d'année retentissant, Paul Sexas et sa formation Décathlon CMA-CGM officialisent sa première participation. À 19 ans, il sera le plus jeune coureur à prendre le départ de la Grande Boucle depuis près de 90 ans. Ce sera à Barcelone dans 2 mois tout juste. Et c'est la fin de ce flash. Bonne journée.
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3: Bonjour, bonjour à toutes et tous. Tous les yeux tournés vers le détroit d'Ormuz. Les Émirats Arabes Unis affirment que l'Iran a tiré 2 drones sur un pétrolier de leur compagnie nationale. Le pays dénonce cet après-midi un acte de piraterie. Les États-Unis assurent eux qu'aucun navire de la marine américaine n'a été touché, alors qu'un média iranien évoquait des frappes contre une frégate américaine dans le détroit d'Ormuz. Un peu plus tôt, l'Iran avait menacé d'attaquer l'armée américaine si elle s'approchait du détroit. Environ 8000 teufeurs toujours rassemblés sur le site de la rave party dans le Cher. Selon la préfecture, près de 20 000 contrôles ont été menés depuis vendredi et près de 3 500 procès-verbaux dressés, notamment pour participation à un rassemblement illégal. La préfecture annonce aussi avoir supprimé 8 lignes de bus scolaires ce lundi dans le secteur pour des raisons de sécurité. Un maire des Côtes d'Armor placé en détention provisoire. Le parquet de Toulon, où l'affaire a démarré après une plainte en 2022, indique que l'élu a été mis en examen samedi dernier pour viol, agression sexuelle ou encore abus de confiance. Au total, 6 jeunes femmes partout en France auraient été victimes de cet homme de 27 ans sur fond de pratiques sectaires. Le maire, élu dans un village du centre-Bretagne en mars dernier, conteste les faits. L'OMS indique que des investigations approfondies sont en cours après cette possible épidémie d'antivirus. Un foyer d'infection de cette maladie respiratoire sévère a été détecté sur un navire de croisière dans l'Atlantique. Et selon l'Organisation mondiale de la santé, on dénombre 3 morts et 6 cas suspectés au total. L'ensemble des passagers à bord va se soumettre à un dépistage médical. Enfin, à moins de 3 semaines du début de Roland-Garros, la ville de Paris et la Fédération française de tennis annoncent la reconduction de Tribune Concorde. Cette fan zone installée sur la place de la Concorde pour suivre les matchs. Ce sera pour la fin du tournoi du 3 au 7 juin. Lancé pour la première fois l'an dernier, cet espace gratuit avait accueilli 32 000 spectateurs. Et c'est la fin de ce point sur l'actu. Bon après-midi.
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3: Bonjour, bonjour à toutes et tous. Tous les yeux tournés vers le détroit d'Ormuz. Les Émirats Arabes Unis affirment que l'Iran a tiré 2 drones sur un pétrolier de leur compagnie nationale. Le pays dénonce cet après-midi un acte de piraterie. Les États-Unis assurent qu'aucun navire de la marine américaine n'a été touché, alors qu'un média iranien évoquait des frappes contre une frégate américaine dans le détroit d'Ormuz. Un peu plus tôt, l'Iran avait menacé d'attaquer l'armée américaine si elle s'approchait du détroit. Environ 8000 teufeurs toujours rassemblés sur le site de la rave party dans le Cher. Selon la préfecture, près de 20 000 contrôles ont été menés depuis vendredi et près de 3500 procès-verbaux dressés, notamment pour participation à un rassemblement illégal. La préfecture annonce aussi avoir supprimé 8 lignes de bus scolaires ce lundi dans le secteur pour des raisons de sécurité. Un maire des Côtes d'Armor placé en détention provisoire. Le parquet de Toulon, où l'affaire a démarré après une plainte en 2022, indique que l'élu a été mis en examen samedi dernier pour viol, agression sexuelle ou encore abus de confiance. Au total, 6 jeunes femmes partout en France auraient été victimes de cet homme de 27 ans sur fond de pratiques sectaires. Le maire, élu dans un village du centre-Bretagne en mars dernier, conteste les faits. L'OMS indique que des investigations approfondies sont en cours après cette possible épidémie d'antivirus. Un foyer d'infection de cette maladie respiratoire sévère a été détecté sur un navire de croisière dans l'Atlantique. Et selon l'Organisation mondiale de la santé, on dénombre 3 morts et 6 cas suspectés au total. L'ensemble des passagers à bord va se soumettre à un dépistage médical. Enfin, à moins de 3 semaines du début de Roland-Garros, la ville de Paris et la Fédération française de tennis annoncent la reconduction de Tribune Concorde. Cette fan zone installée sur la place de la Concorde pour suivre les matchs. Ce sera pour la fin du tournoi du 3 au 7 juin. Lancé pour la première fois l'an dernier, cet espace gratuit avait accueilli 32 000 spectateurs. Et c'est la fin de ce point sur l'actu. Bon après-midi.
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3: Bonjour, bonjour à toutes et tous. Tous les yeux tournés vers le détroit d'Hormuz. Les Émirats Arabes Unis affirment que l'Iran a tiré 2 drones sur un pétrolier de leur compagnie nationale. Le pays dénonce cet après-midi un acte de piraterie. Les États-Unis assurent eux qu'aucun navire de la marine américaine n'a été touché, alors qu'un média iranien évoquait des frappes contre une frégate américaine dans le détroit d'Hormuz. Un peu plus tôt, l'Iran avait menacé d'attaquer l'armée américaine si elle s'approchait du détroit. Environ 8000 teufeurs toujours rassemblés sur le site de la rave party dans le Cher. Selon la préfecture, près de 20 000 contrôles ont été menés depuis vendredi et près de 3500 procès-verbaux dressés, notamment pour participation à un rassemblement illégal. La préfecture annonce aussi avoir supprimé 8 lignes de bus scolaires ce lundi dans le secteur pour des raisons de sécurité. Un maire des Côtes d'Armor placé en détention provisoire. Le parquet de Toulon, où l'affaire a démarré après une plainte en 2022, indique que l'élu a été mis en examen samedi dernier pour viol, agression sexuelle ou encore abus de confiance. Au total, 6 jeunes femmes partout en France auraient été victimes de cet homme de 27 ans sur fond de pratiques sectaires. Le maire, élu dans un village du centre-Bretagne en mars dernier, conteste les faits. L'OMS indique que des investigations approfondies sont en cours après cette possible épidémie d'antivirus. Un foyer d'infection de cette maladie respiratoire sévère a été détecté sur un navire de croisière dans l'Atlantique. Et selon l'Organisation mondiale de la santé, on dénombre 3 morts et 6 cas suspectés au total. L'ensemble des passagers à bord va se soumettre à un dépistage médical. Enfin, à moins de 3 semaines du début de Roland-Garros, la ville de Paris et la Fédération française de tennis annoncent la reconduction de Tribune Concorde. Cette fan zone installée sur la place de la Concorde pour suivre les matchs. Ce sera pour la fin du tournoi du 3 au 7 juin. Lancé pour la première fois l'an dernier, cet espace gratuit avait accueilli 32 000 spectateurs. Et c'est la fin de ce point sur l'actu. Bon après-midi.
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3: Bonsoir à tous. Les yeux du monde rivés sur le détroit d'Ormuz. L'armée américaine annonce que deux navires marchands battant pavillon américain ont réussi à traverser le détroit. Information démentie ensuite par l'Iran. Alors que Donald Trump a lancé la nuit dernière l'opération Project Freedom pour libérer ce passage stratégique. Et depuis l'Arménie, Emmanuel Macron lui réaffirme que la priorité c'est la réouverture pacifique et concertée du détroit d'Ormuz. Le chef de l'État qui a aussi évoqué sur place le prix des carburants. S'il y a des profits excessifs des pétroliers, les Européens devront y répondre, assure Emmanuel Macron. Notez qu'une réunion avec les distributeurs a aussi eu lieu aujourd'hui au ministère de l'Économie. Dans l'actu également, les suites de l'enquête de la Cour de justice de la République concernant Aurore Berger. On apprend ce soir que la ministre n'est pas mise en examen dans l'affaire des soupçons de faux témoignages sur les crèches. Elle était suspectée d'avoir menti sous serment concernant ses liens avec une lobbyiste des crèches privées. Le parquet général indique que cette information judiciaire ouverte est clôturée. La France insoumise revendique plus de 100 000 soutiens populaires après l'annonce de la candidature de Jean-Luc Mélenchon. Le leader insoumis repart pour la quatrième fois dans la bataille présidentielle. Hier, il avait appelé les Français à le parrainer en ligne en vue de l'élection l'an prochain. Quasiment pas de pluie en France au mois d'avril. C'est le bilan de Météo France qui évoque un déficit de précipitations de près de 70% par rapport au normal, ce qui en fait le quatrième mois d'avril le plus sec. Notez aussi que demain, la Sarthe et la Mayenne seront en vigilance orange pluie inondation à partir de 6h. Enfin, le cyclisme et Paul Sexas a mis fin au suspense. Le jeune prodige de 19 ans participera bien au Tour de France dans 2 mois. Départ prévu de Barcelone le 4 juillet. Le coureur de la Decathlon CMA-CGM l'a officiellement annoncé dans la matinée. Et avant sa toute première grande boucle, il va aussi s'aligner le mois prochain sur le Tour d'Auvergne-Rhône-Alpes. Son équipe l'a indiqué aujourd'hui. Et c'est la fin de ce rendez-vous d'actualité. Très bonne fin de journée à notre écoute.
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3: Bonsoir à tous. Les yeux du monde rivés sur le détroit d'Ormuz. L'armée américaine annonce que deux navires marchands battant pavillon américain ont réussi à traverser le détroit. Information démentie ensuite par l'Iran. Alors que Donald Trump a lancé la nuit dernière l'opération Project Freedom pour libérer ce passage stratégique. Et depuis l'Arménie, Emmanuel Macron lui réaffirme que la priorité, c'est la réouverture pacifique et concertée du détroit d'Ormuz. Le chef de l'État qui a aussi évoqué sur place le prix des carburants. S'il y a des profits excessifs des pétroliers, les Européens devront y répondre, assure Emmanuel Macron. Notez qu'une réunion avec les distributeurs a aussi eu lieu aujourd'hui au ministère de l'Économie. Dans l'actu également, les suites de l'enquête de la Cour de justice de la République concernant Aurore Berger. On apprend ce soir que la ministre n'est pas mise en examen dans l'affaire des soupçons de faux témoignages sur les crèches. Elle était suspectée d'avoir menti sous serment concernant ses liens avec une lobbyiste des crèches privées. Le parquet général indique que cette information judiciaire ouverte est clôturée. La France insoumise revendique plus de 100 000 soutiens populaires après l'annonce de la candidature de Jean-Luc Mélenchon. Le leader insoumis repart pour la quatrième fois dans la bataille présidentielle. Hier, il avait appelé les Français à le parrainer en ligne en vue de l'élection l'an prochain. Quasiment pas de pluie en France au mois d'avril. C'est le bilan de Météo France qui évoque un déficit de précipitations de près de 70% par rapport au normal, ce qui en fait le quatrième mois d'avril le plus sec. Notez aussi que demain, la Sarthe et la Mayenne seront en vigilance orange, pluie inondation à partir de 6h. Enfin, le cyclisme et Paul Sexas a mis fin au suspense. Le jeune prodige de 19 ans participera bien au Tour de France dans 2 mois. Départ prévu de Barcelone le 4 juillet. Le coureur de la Décathlon CMA CGM l'a officiellement annoncé dans la matinée. Et avant sa toute première grande boucle, il va aussi s'aligner le mois prochain sur le Tour d'Auvergne-Rhône-Alpes. Son équipe l'a indiqué aujourd'hui. Et c'est la fin de ce rendez-vous d'actualité. Très bonne fin de journée à notre écoute.
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0: toutes, bonsoir. Toute l'équipe de Top Foot est heureuse de vous retrouver tous les lundis soirs de 19h30 à 21h pour parler que de foot. Vous nous écoutez sur le 88.6 en FM dans la région de Bandol-Toulon, sur le www.radiotopfm.fr, sur les applis et en DAB+, dans la région d'Aix-Marseille. Notre équipe ce soir, elle est bien composée, comme tous les lundis, avec Jérôme, notre spécialiste foot international.
1: Bonsoir, bonsoir.
0: Notre spécialiste à tout faire. Alors, Laszlo, je vais y rendre un petit hommage parce qu'il fait beaucoup de boulot. Il fait les interviews, il fait les matchs, il fait tout ce qui est web, il fait tout ce qui est... il me remplace aussi. Alors, merci Laszlo et bonsoir.
2: De rien et bonsoir à tous. Oui.
0: Et puis notre puits de science footballistique, Vincent.
3: Bonsoir à tous.
0: Ah, ça fait pas vieux ça, c'est juste c'est scientifique. Voilà.
3: Ça fait pas très jeune non plus. Hein.
0: comme d'habitude, vous le savez, notre émission débute toujours par l'actu chaude. Et l'actu chaude, c'est encore et toujours notre joueur fétiche Mbappé, qui dès qu'il fait quelque chose qui sort un peu du foot, ça fait polémique. Qu'est-ce que vous pouvez nous dire de la nouvelle polémique d'Mbappé en Sardaigne? Qui peut nous en parler, Jérôme?
1: Je pense que les résultats sont pas bons du côté du Real. Donc déjà, le fait que les résultats soient pas bons, on polémique. Tout le monde dit que c'est de sa faute si le Real ne va pas bien, alors qu'il n'est pas tout seul, vu que lui fait ses stats, il met ses buts.
0: Et il met ses buts, hein.
1: Donc forcément qu'on
4: 41
1: cherche...
4: buts en 41 matchs.
0: Il
4: n'y en a pas beaucoup qui font ça.
0: Franchement, s'ils ne le veulent pas au Real, à Marseille, on le prend, je pense, de suite. Hein. Franchement. Hein. Mais bon, voilà, encore polémique. Alors, donc, il est parti en vacances en Sardaigne. Et donc, parce qu'il est, il s'est fait porter pâle, c'est ça? Il est blessé, en théorie.
4: Il est blessé, mais il a eu l'autorisation du staff médical et il a eu l'autorisation de son club pour partir en week-end, pour partir deux jours. Hein, seulement, ce matin, il était encore à l'entraînement. Hein.
0: Ah, donc c'est encore une polémique pour journalistes en manque de...
4: Pour pas grand-chose.
2: Oui, c'est ça. Je pense que c'est... en vrai, le plus important, c'est tant que le club a validé cette décision-là et que derrière, sur le résultat, sur le terrain, il fait ce qu'il faut et les résultats sont là... il n'y a pas grand chose à dire. Après oui, on peut comprendre que ça fasse parler un petit peu, soi-disant même ça aurait fait un peu jaser certains joueurs.
4: Ouais, j'ai vu ça aussi. Après moi j'aime bien parce que quand il joue pas, Vinicius se met à marquer des buts, hein, il en a mis deux, donc ça serait bien que les deux jouent ensemble.
0: C'est ça, je pense que le gros problème du Real il est là en fait, non? Qu'est-ce que vous en pensez, Laszlo? Le gros problème il est là, c'est plus un problème d'entente qu'un problème de Mbappé ou de voilà.
2: Oui, je pense que le jour où, après on ne sait pas si ça arrivera, mais les deux arriveront à s'entendre et peut-être même plus généralement toute l'équipe, que ce soit Bellingham, Trent Alexander-Arnold, enfin voilà, vraiment tous les joueurs arriveront à jouer comme il faut ensemble. Je pense que cette équipe du Real, elle pourrait être davantage dangereuse. Et en fait, actuellement, j'ai pas de gros souvenirs d'une très forte entente entre Mbappé et Vinicius. Il y a peut-être un petit passage où on voyait une petite complémentarité.
4: Quand tu parles d'entente, on parle bien d'entente sur le terrain.
2: Oui, hein. Oui, sur le terrain.
4: Parce qu'en dehors, ils ont l'air de s'entendre comme des larrons foirés.
2: Oui,
4: ils sont contents d'être ensemble.
2: Parce
4: d'après ce qu'on voit sur le terrain, quand ils marquent un but, etc., l'un est content pour l'autre. Hein.
2: Oui, parce qu'au début, alors on aurait pu penser par contre qu'il y avait un peu d'animosité, peut-être un peu de jalousie, ouais, voilà, avec l'arrivée d'Mbappé au Real, mais...
4: Moi, j'ai pas l'impression.
2: Tu trouves qu'ils ont une bonne complémentarité sur le terrain?
4: Pas complémentarité sur le terrain, mais
2: entente
4: entre eux, je vois pas de soucis particuliers, quoi.
0: En plus, Mbappé jouait à gauche, au même poste que Vinicius. Il a fait l'effort de rester avant-centre pour le bien de l'équipe. Je trouve que c'est
4: quand
0: bien.
4: Quand on voit le match qu'ils ont fait contre les Portugais, quand il y a eu cette histoire de. On l'a maltraité, le joueur Vinicius là-bas. Mbappé l'a défendu directement, il n'y a rien eu, c'était impeccable, en équipe ils ont réagi.
2: C'est plus sur le terrain que je trouve qu'il manque cette entente-là où on ne les voit pas assez combiner ou tenter des choses à deux. Oui, c'est vrai qu'en dehors des terrains, ça a l'air d'aller, mais dans le jeu, ils se trouvent rarement en fait.
0: Et puis entre nous, la saison du Real, à part le fait qu'ils n'aient pas de titre cette année, elle n'est pas catastrophique. Ils sont juste deuxième du championnat derrière une équipe qui a fait une meilleure saison qu'eux. C'est l'éternel Barcelone, l'éternel rival, je suis désolé, qui est une bonne équipe avec des joueurs énormes. Comme Yamal. Et en Ligue des Champions, ils se font juste éliminer par une équipe stratosphérique qui est une des deux meilleures équipes du monde, le Bayern de Munich. excusez-moi, voilà, je veux dire, la saison, et encore, ils ont fait trembler le Bayern sur le match retour. Moi, j'ai bien vu qu'on allait au, j'ai bien cru qu'on allait au pénalty.
4: Ouais, le problème, c'est que le Real, ça veut des titres, et là, cette année, année blanche, ça plaît pas pour la Maison Blanche.
2: Ouais, j'allais dire la même chose au Real. Malheureusement, la saison est ratée dès qu'il n'y a pas de trophée. Du coup, pour eux, c'est pas une saison réussite, même si oui, c'est vrai que dans l'ensemble, si on regarde vraiment.
4: Oui, c'est pas catastrophique.
2: C'est pas catastrophique, il y a quand même vraiment du très bon et c'est quand même encourageant pour les saisons à venir. On le voit bien avec l'effectif qu'il y a. Et d'ailleurs, ce week-end, le Barça qui pourrait être champion face au Real pendant un Classico. Ce serait du jamais vu, hein, je crois.
0: Allez, deuxième actu chaude, on va parler de Thiago Silva qui est champion du Portugal à 41 ans. C'est incroyable. Après Pep. Il y a Thiago Silva, vraiment le Portugal, ça vieillit bien au Portugal, hein, Jérôme.
1: Oui, après Thiago Silva, on le savait, c'était un très bon défenseur. Partout où il a tout gagné. Donc voilà, après Porto, je crois qu'ils ont perdu qu'un match dans la saison, ou deux matchs. Mais par contre, ce qu'on retiendra, c'est donc le Benfica à Lisbonne qui a fini la saison invaincu. Ils n'ont perdu aucun match, c'est malgré tout,
0: incroyable,
1: ils ne sont pas champions. Mais en tout cas, bravo pour l'FC Porto et Thiago Silva pour sa belle carrière.
2: Et alors, ce qu'on peut remarquer, c'est que les Brésiliens, quand même, en défense, ça tient longtemps. Hein. Thiago Silva, Dante, Hilton et
0: Pep.
2: Pep, c'est portugais, mais.
0: Oui, mais portugais et brésilien.
2: Ouais, c'est ça.
4: Qui parle pareil. C'est
0: non, mais c'est la même famille. Hein. C'est la même famille. Hein. C'est la même souche.
2: Mais en tout cas, ouais, bah, bravo à lui, surtout que il était au Brésil et de revenir en Europe dans ce championnat, c'était un joli pari, un beau défi et bah c'est pas
4: c'est
2: mal réussi.
4: Réussi
2: hein, ouais, voilà, on peut le dire. Hein. Bravo à lui.
0: Alors, puisqu'on parle du Brésil, vous me tendez la perche. On va basculer sur le pétage de plomb de Neymar. Alors lui par contre, lui il a le chic pour se mettre dans toutes les embrouilles. Alors apparemment il y a eu une altercation entre lui et Robinho Junior lors de l'entraînement à Santos. Donc c'est le club où il a décidé de finir sa carrière peut-être. Et apparemment Robinho Junior a dribblé Neymar. Alors ça s'appelait pas c'est lui le champion, comme c'est le champion du dribble, il a pas aimé ça. Et puis ils en sont venus aux mains quoi. Donc
4: juste une petite précision,
0: il changera pas.
4: Robinho Junior, c'est le fils, hein,
0: c'est le
4: Robinho,
0: fils,
4: hein,
0: c'est le fils de Robinho. Oui, donc Robinho. C'est un bon joueur quand même. Hein. Neymar, décidément, il changera pas à son âge. Qu'est-ce que vous en pensez, Laszlo?
2: Ce que j'en pense, bon, bah après c'est des choses qui arrivent, on va dire dans le foot, qui est un peu des échauffourées. Après, bon, bah on sait que Neymar, le comportement, voilà, il s'agace vite. Je pense encore plus maintenant vu qu'il voit peut-être que physiquement il suit peut-être un peu moins, hein, même techniquement il a dû perdre un peu avec toutes les blessures à répétition. C'est comme ça, pardon. Et bah on verra bien ce que le club décidera de faire. Est-ce qu'ils vont faire une petite sanction ou non?
0: Ouais, il y aura une sanction, mais bon.
4: Ils vont faire comme à l'OM, quand ça va plus, Rabiot, hop, dehors avec vous.
2: Et un petit stage aussi.
0: un petit stage à Marbella. Ouais. Bah, lui, il préfère Ibiza, Neymar. Allez, on va finir cette actu chaude avec les trophées UNFP qui vont. Il y aura le trophée de meilleurs joueurs et joueuses. Donc, alors, je vais vous les donner. En Ligue 1, nous avons Ousmane Dembélé, Nuno Mendes, Vitinha. Il y a quand même beaucoup de Parisiens. Florian Thauvin, quand même. Et Mason Greenwood. Ouais. Qu'est-ce que vous en pensez? Qui va l'avoir?
2: Alors, qui va l'avoir? Bonne question. Par contre, en fait, je peux comprendre qu'il y ait des joueurs du PSG. Forcément, ils sont premiers.
4: Et c'est les meilleurs.
2: C'est les meilleurs.
0: C'est les meilleurs.
2: Voilà, mais je trouve que, bon, du coup, meilleur joueur, on a quand même un défenseur et un milieu, mais du coup, les deux du PSG. J'aurais quand même voulu voir un Esteban Lepol de Rennes ou, je sais pas, Panicelli même avec Strasbourg.
0: Ouais, exactement,
2: en vrai,
0: c'est ce que j'allais dire, Panicelli avec Strasbourg.
2: Ça aurait pas été forcément volé, hein, donc ouais, un peu déçu sur ça.
0: Oui, Jérôme.
1: Bah déjà là, tu me parles de joueurs qui n'ont même pas été joueurs du mois, donc déjà c'est compliqué. Après,
0: Mason Greenwood a été joueur du mois, voilà, Thauvin aussi.
1: Mason Greenwood et Florent Thauvin. Après, je pense que sur la saison, on va récompenser le joueur qui gagne des titres. Donc si le PSG gagne le championnat de France. Pourquoi pas?
0: Ce qui est presque fait, à mon avis.
1: Voilà, ils vont sûrement se reposer sur Vitinha, sûrement parce que Vitinha est nominé, c'est ça?
0: Moi, je choisirais Vitinha.
1: Il n'y a pas Ousmane Dembélé?
0: Si.
1: Ah bah ils peuvent repartir sur un Ousmane Dembélé. Alors parce que j'entendais déjà qu'ils parlaient d'Ousmane Dembélé encore Ballon d'Or après le match face au Bayern. Donc
4: qu'il confirme quand même.
1: Alors qu'il confirme. Parce
4: mais c'est vrai que
1: il y a Olise qui est derrière. Mais
0: tout va se passer. C'est quand
1: c'est mercredi.
0: C'est mercredi. Le Ballon d'Or va se jouer mercredi. Moi je vous l'annonce. C'est celui qui est qualifié, il est Ballon d'Or. Si c'est Paris, c'est Dembélé. Si c'est le Bayern, ce sera Olise. Le Ballon d'Or.
1: Après derrière t'as la Coupe du Monde. Donc à voir aussi qui va gagner.
0: Ouais c'est vrai.
1: Si la France gagne la Coupe du Monde, t'as un Français qui peut être
0: les deux.
1: Favori Ballon d'Or.
0: Ils sont tous les deux.
1: Donc à voir.
0: Donc trophée NFP, voilà. Donc après il y a
1: on a fait un sondage pour le meilleur Français jouant à l'étranger. Je sais pas si Momo va en parler. Unanimité bien évidemment pour Michael Olise.
0: Eh oui.
1: Voilà, le sondage a été fait et tout le monde voit Michael Olise.
4: On est d'accord.
1: Voilà, et il y a des joueurs d'ailleurs qui ont été nominés, mais on parle de William Saliba, que beaucoup de personnes trouvaient qu'il n'a pas forcément sa place ou est critiqué.
4: Ils ont fait des belles saisons.
0: Rabiot qui fait une très bonne saison au Milan aussi.
1: Pas nominé non plus. En tout cas, Michael Olise numéro 1 et qui sera sûrement le meilleur joueur français jouant à l'étranger.
0: Sans problème. Après, nous avons la meilleure féminine, donc Chawinga, Dumornay, tous les deux lyonnaises, Karchaoui, PSG, on connaît bien en équipe de France, Lechter de PSG et Clara Matteo du Paris FC, donc les filles.
4: Moi je suis pour Lechter qui est meilleure buteuse largement, avec je crois 17 buts ou quelque chose comme ça, qui est largement ma meilleure buteuse, donc la Hollandaise, pour moi c'est la Hollandaise, c'est Lechter.
0: Allez, on va faire une pause musicale et on revient de suite après.
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0: Allez, de retour sur ce Top Foot pour parler de la Ligue 1 avec nos chroniqueurs Jérôme, Laszlo, Vincent, Titi, votre animateur de ce soir, et le boss Pascal à la technique. Comme d'habitude, on va parler des champions en titre qui risquent de l'être facilement, je pense. On va parler de PSG-Lorient avec un nul un peu... Pas surprise, mais un petit peu quand même, parce que le PSG a-t-il la tête à l'Europe ? Très certainement.
1: Bah alors oui, alors c'est un nul déjà, pas forcément surprenant quand on voit Lorient cette saison, et surtout que Paris avait fait quand même assez tourner pour, même s'il y avait quand même quelques joueurs qu'on peut voir dans l'effectif.
2: 9 joueurs au coup d'envoi, il y avait 9 joueurs de moins qui étaient pas là, qui étaient là au coup d'envoi du Bayern. 9 ouais. joueurs à moins.
1: Donc, on avait,
2: donc ils ont bien fait tourner, oui.
1: On avait Doué, Barcola, Ruiz et Pacho qui sont à peu près dans les titulaires qu'on voit souvent. Mais après, le reste, c'était assez pas recyclé, mais enfin voilà, vous m'avez compris. Ça,
0: ouais, l'effectif
1: avait
0: oui,
1: quand même un peu tourné.
2: Avec
1: un peu
2: de jeu. Mayolou, Beraldo, Marraine dans les buts.
1: Ouais, troisième gardien.
2: Mbaye. Des joueurs qu'on voit pas souvent.
0: Des joueurs qu'on voit pas souvent, mais qui
2: qu'on voit pas en Champions League.
0: Mais qui font le taf quand même. Qui font le taf parce que c'est des bons petits jeunes. Mayulu, il a fait ses preuves. Mbaye, c'est pareil, il a fait quelques bons matchs. Bon effectif quand même.
1: Ouais, c'est une
0: bonne équipe B, quoi.
1: On avait du coup aussi Dro Fernandez qui était là et Kanginli qui est souvent sur le banc, mais du coup, au moins, ça permet de leur donner du temps de jeu.
2: Et Ruiz qui revenait après être rentré contre le Bayern, plus ou moins bien, on va dire.
0: Ouais, assez terne quand même,
2: voilà.
0: Contre le Bayern. En sachant tout ce que veut la valeur de ce joueur qui est quand même un énorme joueur quand même.
2: Donc voilà, le 2-2 était plaisant, mais pas plus que ça, quoi.
1: Oui, voilà, petit match de Ligue 1.
2: Ouais.
3: Attends, juste un dernier mot sur le PSG avant que vous changez. Ok, PSG a fait tourner. Bon, au match aller, le PSG n'avait pas fait tourner. Lorient avait déjà fait match nul lors du match aller. Donc,
2: oui. Non, mais Lorient
3: est une très très belle équipe.
0: Équilibré, qui joue bien.
2: Tu as raison de signaler.
3: Voilà, donc non, c'est pour dire que ce qu'ils ont fait, voilà, le PSG, même s'ils ont fait tourner, la première fois, ils n'avaient pas fait tourner, voilà.
2: Mais Lorient a fait une super saison.
1: Et surtout que Lorient ne joue plus rien, donc ils auraient très bien pu prendre le match un peu à la légère, mais comme c'était Paris, ils ont quand même essayé de tout donner, et ça a fait un bon nul.
0: Allez, on passe au match suivant, et Monaco qui s'approche du... On va dire, il est déjà dans les... qui s'approche des places européennes, et qui peut-être s'approche de au moins
1: Conference League.
0: Conference League. Et qui malheureusement envoie Metz en Ligue 2 officiellement.
1: Ouais,
0: c'est fait.
1: Ouais, petit coup de frayeur, Zouk, c'est Metz qui ouvre le score en seconde mi-temps, mais ça n'aura pas suffi à Metz pour espérer mathématiquement se sauver.
2: Beaucoup d'occasions pour les Messins d'ailleurs.
1: Mais à domicile, il y a toujours une envie qui est un peu différente de d'ailleurs. On peut se rappeler le 4-4 face au Havre, et même il y a eu quelques matchs pendant la saison où ils ont essayé de faire des belles choses à la maison.
2: Mais ils prennent des buts.
1: On a l'habitude, hein, le FC Metz, ça fait souvent ascenseur entre la Ligue 1 et la Ligue 2. Une saison, ils sont au top en Ligue 2, et une autre saison, c'est un peu la risée de la Ligue 1.
0: C'est les rois de l'ascenseur, Metz.
1: Ouais, c'est ça.
0: Voilà. Ils sont trop forts pour la Ligue 2. Et ils sont trop faibles pour la Ligue 1.
2: Il faudrait
0: une Ligue intermédiaire. La Ligue 1 et demi.
3: Ah, c'est ça. Par contre, le débat qu'on pourra avoir, c'est pourquoi les clubs français n'arrivent jamais à se qualifier deux fois d'affilée en Ligue des Champions. Parce que si vous regardez, cette année, c'était Monaco-l'OM. Les deux l'année prochaine ne sont pas en Ligue des Champions, donc saison mauvaise. L'année dernière, elle est en Ligue des Champions. Et en fait, tous les ans, toutes les équipes qui jouent à Ligue des Champions.
0: À part Paris.
3: À part le PSG, bien évidemment.
0: Ceux qui sont largement.
3: Si vous regardez bien, et là, l'année prochaine, il y a qui en Ligue des Champions ? Peut-être Lyon-Lens.
0: Lyon-Lens, ouais.
3: Ça sera une saison.
0: Très certainement.
2: Comme quoi, il faut quand même
3: banc. Ouais,
2: il faut du banc pour jouer la Ligue des Champions année après année. Il faut vraiment
3: le problème, un groupe très important.
0: L'année d'avant, c'était pas Brest et Lille qui étaient.
2: Oui, il y avait Brest.
3: Tout, à chaque fois qu'un club joue avec des champions, il disparaît. Le problème, c'est que si tu joues pas avec des champions tous les ans, c'est impossible de construire un effectif compétitif.
0: Alors, pour des équipes comme Brest ou des équipes moins fortes, la présence obligatoire en Ligue des Champions n'est pas obligatoire. Par contre, pour des clubs comme Marseille, Lyon, Monaco, ça l'est presque obligatoire par rapport au budget. Voilà.
3: Surtout que tu as des mecs qui viennent jouer à Ligue des Champions, et s'ils ne sont pas l'année prochaine, parce que Monaco, ils ont des joueurs qui sont venus jouer à Ligue des Champions. S'ils ne sont pas l'année prochaine, qu'est-ce qu'ils font ? et pas ils exactement les mêmes histoires pour l'OM.
0: Bah
3: est-ce que Hojbjerg et Greenwood ils vont dire nous on reste à l'OM pour jouer la Conference League?
0: Bah ouais.
3: Tu vois, et s'ils partent tous, donc en fait tous les ans tu
0: Monaco,
3: ton
0: Monaco c'est pareil. Est-ce que Akliouche va rester pour jouer Akliouche
3: apparemment il aurait des touches au PSG déjà.
0: Bah oui.
1: Surtout que en fait à la base il est pas parti cette saison pour jouer la Coupe du Monde. Au final, est-ce qu'il va arriver à la jouer ou non, affaire à suivre, ça on ne sait pas encore réellement.
0: Il y a des chances.
1: Il y a des chances, mais quand on se rappelle son début de saison, c'était un peu compliqué. Et on aurait pu se dire que c'était la saison de trop, donc on va voir comment ça va se terminer. Mais c'est vrai que même un Denis Zakaria qui a failli partir cet été, est-ce qu'il va rester à Monaco s'il y a l'Europa League, même si c'est le capitaine? C'est pas sûr.
0: La finale de la Coupe de France en avant-première, c'était un entraînement, puisque Nice recevait Lens. Un avant-goût de finale avant l'heure. Alors, est-ce que vous pensez qu'il y a eu des coups tactiques? Est-ce que Lens s'est pas dit on est sûr d'être deuxième, on pourra jamais être premier. Est-ce qu'on va jouer tranquillou?
2: Tranquillou, tu joues jamais tranquillou.
0: Pas jouer tranquillou, mais on va dire voilà.
2: Enfin, à part certains joueurs de l'Olympique de Marseille que je n'aimerais pas.
0: Tout à fait.
2: C'est-à-dire toute l'équipe.
0: Voilà.
2: Mais ça, j'avais jamais vu.
3: Je pense que Lens a joué, mais à Nice, il joue le maintien. Donc, quand tu joues le maintien, en fait, t'as rien à perdre. Donc, une équipe qui a rien à perdre est extrêmement dangereuse. On en reparlera tout à l'heure avec le match de l'OM avec Nantes. Nantes, ils perdent, ils étaient morts. Donc, à un moment donné, quand t'as plus rien à perdre, t'es hyper dangereux à jouer.
0: Ouais, après, Nice-Lens, c'est Nice qui avait la pression. C'est Nice qui avait la pression parce que Lens n'a aucune pression, donc ils ont peut-être joué un peu plus.
2: C'est-à-dire Nice après cette journée se retrouve en danger.
0: En grand danger.
2: Danger. Donc est-ce qu'ils ont joué là-dessus ou est-ce qu'ils ont préparé leur match de coupe en jouant leur 5-4-20?
0: Nice non. Par contre Lens a pu jouer tactique, je pense.
1: Mais je pense que par exemple Nantes a plus d'euphorie dans le sens où ils se disent c'est quasiment fini, on joue coûte que coûte, alors qu'un Nice veut absolument rester en Ligue 1, donc il y a quand même cette pression de réussir, il y a des frustrations en interne, donc c'est délicat. Je pense que c'est un match un peu de rodage pour la coupe, mais après même Lens, je pense qu'en soi inconsciemment ils avaient quand même l'envie d'aller chercher la victoire parce que mathématiquement ils ont encore la possibilité d'être champions.
2: Bon, ils avaient parce que là c'est
1: là ils ont 6 points d'écart, six il me points, semble avec le PSG. Il faudrait que le PSG perde ses deux prochains matchs
2: et goal average, il faudrait qu'ils en marquent 15 quoi.
1: C'est ça, donc c'est un peu triste pour eux, mais bon c'est quand même une super belle saison, hein, il faut quand même le souligner, et on espère pour eux qu'ils arriveront peut-être
2: inespéré, à aller
1: chercher.
2: Franchement un beau recrutement, enfin, tout a bien fonctionné cette année.
0: Lens ils ont vraiment fait ce qu'il fallait cette année, je crois.
2: Après il faut voir, comme dit Jérôme, ils vont jouer à la Coupe d'Europe l'année prochaine, qu'est-ce que ça va donner. C'est ça encore.
0: Non, mais après, ils vont peut-être faire.
2: Ils n'auront pas le banc. Ils n'auront pas de banc.
0: Ils
2: n'ont pas les moyens d'avoir un banc comme les clubs anglais ou comme Paris ou comme les Real ou Barcelone.
0: Peut-être qu'ils vont faire des bons matchs en Ligue des Champions. Mais ça va automatiquement en découler sur les résultats
2: en
0: Ligue 1. Bien sûr. Oui. Et oui, quand il n'y a pas de banc, c'est ça le problème. Avant la pause, on va parler d'un dernier match. C'est Lille-Le Havre avec un. Match nul, Lille marque le pas dans sa course à la Ligue des Champions.
2: Les Lillois, c'est décevant finalement contre le Havre.
0: Moi, je pensais qu'ils allaient finir troisième. J'avais misé sur Lille pour la troisième place.
2: Ils ont eu beaucoup d'occasions, mais ça rentre pas. Et le Havre, sur une des seules occasions, on va dire, a réussi à marquer.
1: Pour revenir un peu à ce que Jérôme disait sur le fait que les équipes changent tous les ans en Ligue des Champions, alors le premier problème, je pense que c'est l'irrégularité. Donc, par exemple, Lille, ils sont capables de faire un gros mois et derrière s'écrouler complètement.
0: Comme Monaco,
1: comme Lyon. Et en fait, je pense que ce championnat, il est vraiment très serré. Et en plus de ça, le fait qu'il y ait des irrégularités, que ce soit les joueurs qui n'arrivent pas à maintenir le même niveau, les blessures ou même le manque de profondeur de banc, c'est ce qui impacte après directement les résultats et qui font des matchs nuls.
0: Il y a plusieurs explications à ça. Une des explications, je pense, malheureusement, c'est le problème des droits TV qui n'apportent pas pas beaucoup de sous dans les caisses des clubs, et donc ils se concentrent sur l'équipe type. La plupart de ces clubs-là, ils n'ont pas les moyens de faire de grosses équipes, et ils se concentrent sur l'équipe type. Donc ils ont une bonne équipe type, 14-15 joueurs, mais après derrière c'est très faible.
2: Et moi, ce qui me fait peur, c'est que la plupart sont déficitaires, hein, de nos clubs de Ligue 1. Hein.
0: Mais tous les clubs sont déficitaires, non, à part
2: pas
0: Paris.
2: Pas tous, à part Paris. Il y en a pas mal. Et c'est ça qui fait peur. Parce que déjà que tu n'arrives pas à recruter, comment tu vas recruter sans l'argent? C'est notre championnat part dans des grosses difficultés, je pense.
1: Ouais, il y en a beaucoup qui vivent grâce au transfert, hein. Même le FC Metz qui va redescendre, c'est grâce à un gros transfert que d'un coup ils arrivent à maintenir l'équipe.
0: Grâce au trading. Allez, on va faire une petite pause musicale et on va passer l'horaire. On reviendra avec la suite de la Ligue 1.

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2: il est
1: 20h.
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3: Bonsoir à tous. Les yeux du monde rivés sur le détroit d'Ormuz. L'armée américaine annonce que deux navires marchands battant pavillon américain ont réussi à traverser le détroit. Information démentie ensuite par l'Iran. Alors que Donald Trump a lancé la nuit dernière l'opération Project Freedom pour libérer ce passage stratégique. Et depuis l'Arménie, Emmanuel Macron lui réaffirme que la priorité, c'est la réouverture pacifique et concertée du détroit d'Ormuz. Le chef de l'État qui a aussi évoqué sur place le prix des carburants. S'il y a des profits excessifs des pétroliers, les Européens devront y répondre, assure Emmanuel Macron. Notez qu'une réunion avec les distributeurs a aussi eu lieu aujourd'hui au ministère de l'Économie. Dans l'actu également, les suites de l'enquête de la Cour de justice de la République concernant Aurore Berger. On apprend ce soir que la ministre n'est pas mise en examen dans l'affaire des soupçons de faux témoignages sur les crèches. Elle était suspectée d'avoir menti sous serment concernant ses liens avec une lobbyiste des crèches privées. Le parquet général indique que cette information judiciaire ouverte est clôturée. La France insoumise revendique plus de 100 000 soutiens populaires après l'annonce de la candidature de Jean-Luc Mélenchon. Le leader insoumis repart pour la quatrième fois dans la bataille présidentielle. Hier, il avait appelé les Français à le parrainer en ligne en vue de l'élection l'an prochain. Quasiment pas de pluie en France au mois d'avril. C'est le bilan de Météo France qui évoque un déficit de précipitations de près de 70% par rapport au normal, ce qui en fait le quatrième mois d'avril le plus sec. Notez aussi que demain, la Sarthe et la Mayenne seront en vigilance orange pluie inondation à partir de 6h. Enfin, le cyclisme et Paul Sexas a mis fin au suspense. Le jeune prodige de 19 ans participera bien au Tour de France dans 2 mois. Départ prévu de Barcelone le 4 juillet. Le coureur de la Décathlon CMA CGM l'a officiellement annoncé dans la matinée. Et avant sa toute première grande boucle, il va aussi s'aligner le mois prochain sur le Tour d'Auvergne-Rhône-Alpes. Son équipe l'a indiqué aujourd'hui. Et c'est la fin de ce rendez-vous d'actualité. Très bonne fin de journée à notre écoute.
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0: Allez, on va reprendre ce chapitre Ligue 1 avec toujours Jérôme, Vincent et Laszlo. 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Et vous pouvez de nouveau regarder ou écouter plutôt les podcasts qui ont été remis suite à un problème technique. Voilà, régalez-vous. Si vous avez loupé l'émission ou une partie de l'émission, vous pouvez nous réécouter. Allez, on va continuer ce gros chapitre Ligue 1 puisqu'on s'approche de la sentence. Et on va parler d'Auxerre qui ne lâche pas l'affaire. Ils ont gagné Auxerre, c'est ça ? Belle victoire.
1: 3-1 contre Angers.
0: 3-1 contre Angers, qui c'est pas un concurrent direct Angers puisqu'ils sont sauvés, mais c'est une belle victoire pour Auxerre. Hein.
2: Ouais, très belle victoire Auxerre, du coup, qui peut encore rêver d'un maintien direct sans jouer les barrages. Mathématiquement, c'est encore possible. Et moi, ça me fait plaisir de voir ça. Vraiment, cette Ligue 1 jusqu'au bout, elle va être excitante. On va avoir des matchs.
0: Excitante certains points. La course à l'Europe, c'est excitant. Le maintien, c'est excitant. Par contre, le titre,
3: c'est fini.
0: C'est fini, on le sait dès le départ.
3: Mais il y a quand même des matchs très intéressants.
0: Mais il y a des matchs très intéressants.
3: On parle d'Auxerre là. Auxerre reçoit Nice le prochain match. Nice est devant à 3 points avec un goal average plus mauvais qu'Auxerre.
0: Donc si Auxerre gagne, Nice ils sont mal.
3: Nice passe en barrage.
2: Ouais, c'est ça vraiment. Là, les deux prochains matchs, en plus, ça va être deux multiplex parce que les équipes vont toutes jouer en même temps le dimanche soir. Donc ça va être vraiment.
0: Et Nice va à Auxerre.
3: Nice va à Auxerre la prochaine.
0: Les Auxerrois vont être déchaînés là.
2: Ouais, c'est ça, surtout qu'ils sortent vraiment d'une grosse performance à domicile avec un Sekou Mara en feu, avec deux buts et une passe décisive. Je pense que ça leur a fait vraiment du bien et plaisir. Et il y a moyen qu'ils lancent une bonne série et qu'ils soient en forme ce week-end. Ouais,
3: hein. Et en plus, comme je vous dis, en goal average, ils sont largement devant Nice. Hein.
0: Attention, donc ça va être une fin de championnat, on va dire, tonitruante. Pour cette course à la descente. C'est pas une course à la descente. C'est une course pour éviter la descente. Bon, on sait que Metz est déjà condamné, ça y est, c'est fait.
2: Nantes va essayer de s'accrocher.
0: Nantes, à cause de ses abrutis, est toujours en course.
3: Nantes, il faut qu'ils gagnent leurs deux prochains matchs et qu'Auxerre perde les deux prochains matchs pour que Nantes puisse jouer que barragiste.
0: Le barragiste.
3: Donc pour Nantes, ça semble quand même décompromis.
0: Ça semble pas bon, ouais.
2: Et pour revenir juste sur ce que tu disais du titre, donc oui, c'est vrai, bon bah tous les ans c'est le PSG qui est champion, mais cette année on a quand même eu du suspense un peu jusqu'à la fin, où on a eu un moment où Lens est repassé devant.
0: On a eu d'abord Marseille en début de saison,
2: ouais, c'est vrai,
0: qui était premier deuxième, qui a fait un peu illusion au début.
2: Une journée premier, je crois.
3: Une journée. Une journée. Et on a dit ça y est, Marseille risque d'être champion.
0: On a battu Paris à Marseille. Ça y est, on s'y est cru, et puis on est vite retombé. Voilà. Et puis on a les Lensois qui ont fait cette saison quand même extraordinaire. C'est vrai qu'il y a eu un peu de suspense pendant un moment, mais on a vite compris que le PSG, quand il passe la démultipliée, c'est plus la même
1: équipe. Après Paris Saint-Germain, je suis désolé, mais il n'y a pas que Paris Saint-Germain en Ligue 1. Donc toi, tu as le droit de perdre contre le PSG, mais tu as quand même le droit de battre les autres équipes aussi. Donc,
0: aussi, exactement.
1: Si tu perds contre des petites équipes.
3: Tu parles de qui ?
0: Tout à fait. Défaite, par contre, défaite surprise à domicile pour Strasbourg.
3: On avait un envoyé spécial là.
0: Ouais.
3: Laszlo,
0: parle-nous de ce match et parle-nous de l'ambiance de la Méno.
2: Alors, on va commencer du coup par ordre chronologique. L'ambiance de la Méno, alors écoutez, c'est incroyable. Pour se rendre au stade, donc là, ils ont fait énormément de travaux de ce que j'ai entendu et les travaux ont été faits en un temps record. Donc, ça, bravo à eux. Et en fait, pour vous rendre au stade, il y a un énorme parvis sur lequel vous pouvez rentrer un peu de partout. Il y a énormément de stands, de buvettes avec donc ce soit par exemple des spécialités alsaciennes. Il y a plusieurs glaciers, il y a des gaufres. Enfin vraiment, il y a pas mal de choses. Donc niveau buvette, c'est pas mal. Oh, oui, bah forcément.
0: Ouais.
2: Un peu, juste un peu. Il y a un énorme écran géant aussi pour voir les matchs qui ont lieu en même temps. Donc ça, c'est pas mal. On voyait le match de Lille face au Havre en même temps. Du coup, les supporters regardent. Des supporters très accueillants d'ailleurs, les Strasbourgeois, à noter. Un stade un peu à l'anglaise, fermé mais à l'anglaise, très très beau. et super confort. Alors pour revenir au match, alors bon, bah forcément Strasbourg a fait tourner après ce match de Coupe d'Europe jeudi où ils ont perdu 1-0. Il fallait s'y attendre parce,
0: oui,
2: que
0: parce qu'il y a le retour
2: il y a le
0: jeudi
2: retour
0: prochain,
2: de demi-finale de Conference League, donc bah, c'est déjà historique pour le club d'être là. L'objectif, j'en ai parlé un peu avec des supporters,
0: c'est la finale,
2: ce serait la finale et d'aller la gagner,
0: parce qu'ils ont les moyens, ils ont les moyens de gagner.
2: Alors c'est sûr que quand on voit le match aller, certains, ça leur fait peut-être un peu peur parce qu'il n'y a pas eu beaucoup de frappes pour Strasbourg. Je crois en seconde mi-temps ils n'ont pas frappé une fois au but, donc
0: oui, mais alors
2: chez eux,
0: on en reparlera contre Mayence, c'était le même, ouais, c'était le même schéma.
2: Donc du coup, ouais, équipe un peu remaniée, il y a eu pas mal de changements, donc on aurait pu penser que Strasbourg allait avoir du mal. Et écoutez, dans le jeu, Strasbourg a quand même pas mal eu la possession et le ballon. Et Toulouse qui a réussi en fait à les prendre sur des contres. C'est deux contres qui leur permettent d'avoir les buts et de prendre, du coup, gagner ce match de buts à 1. Pas mal d'occasions quand même pour les Strasbourgeois.
0: C'est pas des buts de la tête, parce que Toulouse est quand même spécialiste des buts de la tête.
2: Non,
0: quand même,
2: hein. pas de buts de la tête, c'est vraiment des contres et des face à face. Grand Guillaume Rest, encore une fois, hein, il est exceptionnel ce gardien. Et bah voilà, du coup malheureusement Strasbourg qui perd à domicile. Et d'ailleurs, avant que Toulouse marque le second but, il y a eu un autre face-à-face pour Toulouse qui avait été raté, un raté assez gros. Et au final, le même, quelques minutes plus tard, vers la fin du match, je crois que c'était la 83e, et ils les ont tués.
3: Je crois qu'il y a Emega qui était sorti blessé.
2: Non, pas du tout. Non, il était sur le banc, je pense, pour le préserver pour le match. Il est rentré en toute fin de match. Il rentre en tout un match, il a pas fait.
0: Allez, on va finir avec le dernier match avec ces Lyonnais qui sont étonnants à l'intersaison, les voyant en Ligue 2, et là ils ont presque validé leur qualification en Ligue des Champions. C'est incroyable la saison qu'ils font, les Lyonnais. En plus, ils ont fait un gros match contre des rivaux pour les places européennes, qui est Rennes, qui est une très bonne équipe en plus. Rennes, franchement, ils sont étonnants, ces Lyonnais, quand même. Hein.
2: Ouais, ils sont étonnants. Hein. Déjà, bon, bah, il faut encore le rappeler. Dites-vous que normalement, on devrait même pas les voir en Ligue 1 cette année. Quand on se rappelle tout ce qu'il y a eu l'année dernière, ils auraient pu être en Ligue 2. Et au final, ils nous ont fait une superbe saison. Pourtant, on pensait que ça allait être dur vu que les économies ont été restreintes. Ils ont fait le coup Hendrick aussi, qui est totalement fou et qui a parlé qu'il irait où Dieu le mènerait. Donc, il fermait pas forcément la porte à un départ.
3: Cette équipe lyonnaise, à un moment donné, a eu un coup de mou. Elle était devant.
0: Elle a eu un passage à vide où il y a eu 7 ou 8 matchs compliqué, sans victoire. Ouais.
3: Et puis ils ont réussi.
0: Qui correspond malheureusement avec l'élimination en Coupe d'Europe.
3: Aussi, oui.
0: Malheureusement.
3: Mais depuis,
0: parce qu'on les voyait bien, Lyon.
3: Mais depuis, ils ont fait une sacrée remontée. Et puis là, je vois pas moi non plus ce qui peut les empêcher de jouer la Coupe de la Champions League. Hein.
0: Le match marquant, c'est leur victoire contre Paris. Hein.
2: Bah ouais, déjà rien que
0: c'est,
2: ça.
0: C'est rien que ça. Déjà, il y a pas beaucoup d'équipes qui ont battu Paris cette année. Hein.
2: Surtout en plus sur un bon score, un bon match, ils avaient pas forcément à rougir sur leur victoire. Donc,
3: 5 défaites de Paris.
0: 5 défaites de Paris. Ouais. Donc il y a Lyon, Marseille. Après, il doit y avoir, il y a Monaco. Je crois qu'il bat Paris aussi.
2: Ouais.
0: C'est quand même des gros clubs quand même. Hein. Voilà. Bon, en tout cas, félicitations à ces Lyonnais qui font une fin de saison tonitruante en éliminant des adversaires directs pour la qualification en Coupe d'Europe.
2: Ouais, rien un peu malheureux quand même, hein, sur ce match-là, mais c'est comme ça.
0: C'est comme ça. Allez, on va faire une pause musicale, on va de suite après.
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0: Allez, on va parler de... Ben, je pense que c'est plus le jump de Van Halen qu'il faut mettre maintenant, cette saison. Je pense que ça, c'est carrément la sonnerie aux morts maintenant, parce que ben, on a une équipe de morts-vivants. Je pense qu'on a des zombies sur le terrain. Qu'est-ce que vous en pensez? C'était tout simplement catastrophique. Voilà, y a plus, je crois que dans cette équipe, il n'y a plus rien à espérer.
1: Encéphalogramme vide, il n'y a plus rien. Tu as raison. Tu as raison. Puis on le voit sur le terrain. De toute façon, ils ont lâché tout le staff technique. Ils ont lâché, les joueurs ont tout lâché. Hein. Ils ont lâché tout le monde, les entraîneurs, les Benassia, qui vous voulez, mais ils ont tout lâché. Ils font la carrée, c'est pas possible. J'ai jamais vu une équipe qui déjoue comme ça, qui ne joue même pas, qui même pas déjoue.
0: Ils jouent même pas.
1: Quand on voit le contre, je sais pas si vous avez fait attention, il y avait un contre en première mi-temps. Les Nantais sont 6 en attaque, il n'y a que 3 Marseillais qui ont replié.
0: C'est ça, 3 Marseillais.
1: 3 Marseillais, 6 Nantais en face. Tous les 7 autres joueurs sont restés dans le cas adverse. C'est, déjà là, tu vois qu'il y a quelque chose qui ne va pas. Le dernier but, il m'a marqué aussi. Le dernier but, Ablin, qui rentre dans la surface tout seul et qui marque. Mais attends, il y a Balerdi, il s'enlève, il relève les bras. Vas-y, passe, mon petit. Medina, de l'autre côté, il fait pareil. C'est quoi, cette équipe? On laisse jouer? On les laisse passer? C'est fait exprès. Pour moi, c'est fait exprès.
0: Alors, ils ont pris... Ça veut dire quoi? C'est que...
1: Ils ont lâché leur entraîneur, ils ont lâché tout le monde. Ils n'en ont plus rien à foutre de l'Olympique de Marseille. Et puis, c'est tout.
0: Alors, Jérôme, quelle est ton analyse, toi, de ce match?
2: Pareil. Ouais, c'est ce que j'avais dit. Les joueurs ne sont pas concernés. Là, si tu prends l'effectif, je pense qu'il y en a au moins des 3/4 qui ne sont plus là, entre ceux qui sont en fin de contrat, ceux dont les options d'achat ne seront pas levées. Donc, au final, tu es avec qui l'année prochaine? Tu es avec personne. Et en plus, en sachant que l'année prochaine, tu n'as pas de Coupe d'Europe. Et les mecs, ils n'en ont strictement rien à faire.
1: Et tu dois faire des économies.
2: Et les mecs, ils n'en ont rien à faire, Dabib Bey. Donc t'es parti prendre un entraîneur comme ça. Je pense qu'il fallait garder deux
0: amis. Non mais oui, 100%. Je suis 100% d'accord avec toi.
2: T'étais 3e de Ligue 1, t'étais encore en Coupe de France.
0: Même si c'était pas extraordinaire, puisque tu venais de prendre quand même une tôle à Paris que t'avais plus pris depuis longtemps. Mais quand même, je veux dire, De Zerbi, déjà changé d'entraîneur en plein cours de saison, c'est jamais bon. En plus, t'as pris un entraîneur qui a pas une énorme expérience de la Ligue 1, puisqu'il avait juste entraîné Rennes, qui était en plus c'était un échec. Franchement,
1: Tu changes souvent d'entraîneur pour les équipes qui sont en danger pour descendre.
0: Ben oui.
1: Là, oui. Après, là, il y avait pas le feu au lac. Après. Attention,
0: surtout,
1: les Marseillais se sont mis le feu tout seuls.
0: Oui, mais ça,
1: les Medina avaient les discours.
0: Ils ont beaucoup trop parlé de toute la saison.
1: Le président Longoria.
0: Benassia.
1: De Zerbi, je suis désolé, mais De Zerbi. Ah ben moi, si on ne veut pas, je pars. Enfin, qui faisait sa danseuse, là. C'est bon, les stars, on a stop aussi.
0: Oui, Lazo.
3: Moi, j'aurais bien aimé avoir Choukri ce soir pour avoir son avis. Et lui qui était complètement abattu en cette saison.
1: Désabusé complètement la semaine dernière.
3: Déjà, ouais, là.
1: Il en était à dire aller Paris. Pas aller Paris, mais bravo,
3: ouais,
1: Paris. Quoi.
3: Ouais, c'est ça, ouais. Ah. On était même surpris de ça. Hein.
0: Alors, puisque tu parles de Choukri, on va le féliciter pour son passage
3: dans
0: l'émission Les Voix de l'After.
3: Ouais.
0: Puisque. Alors, c'est quoi cette émission?
3: C'est une émission que RMC a lancée où ils font un casting, je crois, dans toute la France, c'est ça?
1: Oui.
3: Pour avoir la nouvelle voix, les nouvelles voix de l'After.
1: Un peu comme fait Canal Plus, hein,
3: avec au micro.
0: Avec au micro, ouais.
1: C'est le même style, sauf que là,
0: c'est
1: radiophonique, radio. Mais là, c'est filmé, donc c'est sympa parce qu'on peut les voir.
0: Voilà. Ouais. Et notre
1: Choukri
0: national est passé
3: dans la vidéo.
0: Dans la vidéo et dans l'émission. Donc bravo Choukri. Maintenant on retourne sur terre avec ce match. Franchement, on va pas l'analyser parce que de toute manière il y avait rien du tout. Il y a pas eu d'action de jeu. On a au niveau occasion, c'est très faible.
1: Bon, oui,
0: c'est très
1: bon.
0: Faible. Le seul qui a un peu bougé, je trouve. Je sais pas ce que vous en pensez. C'est Pak Chao. C'est le seul qui a essayé de bouger un petit peu.
1: Pourquoi Pachao n'était pas sur la ligne de départ?
0: Déjà.
1: Moi, j'étais très étonné.
0: Déjà, pourquoi Gouiri n'était pas sur la ligne de départ
1: aussi? Gouiri
0: aussi.
3: Parce qu'il y a Bayern qui s'intéresse à lui, de ce qu'on a entendu.
0: Ouais,
3: on a eu des passes.
1: Donc, du coup, il a

0: garde pour pas qu'il se blesse.
1: Ah, ouais. Donc il vaut mieux mettre Aubameyang qui a 40 ans et qui met plus un pied devant l'autre,
0: qui arrive plus,
1: qui a été tout simplement catastrophique sur ce match. Ça fait un moment qu'il est pas terrible, mais alors sur ce match, c'est simple. Ça a été le meilleur passeur des Nantais. Ça a été le meilleur passeur des Nantais, passe décès, voilà. Catastrophique, Aubameyang. Il est caractérisé. En plus, c'est quelqu'un qui.
0: Bon, on va pas lui taper dessus.
1: Il est représentatif de ce qu'est l'OM en ce moment. D'habitude, c'est lui qui amène la hargne, c'est lui qui amène la grinta dans l'équipe, c'est un leader. Et là, il est plus là, quoi.
2: Après, quand t'es tout seul à courir, à un moment donné, t'as plus envie de faire les efforts. Et moi, sur Abibay, je trouve que c'est un très très mauvais entraîneur. Et déjà, t'as deux styles d'entraîneur.
1: C'était un bon commentateur, par contre.
2: Ouais, après, c'est facile de commenter. Regarde, nous, on est là, on commente. Ça se trouve, peut-être qu'on est bien dans nos commentaires.
3: Peut-être bien. Ouais.
2: Peut-être que si demain on entraîne, je sais pas, l'OM ou non, ça va très mal se passer.
1: Mais ce sera avant ça très nul.
2: Pour moi, Abibay est très mauvais parce que déjà, t'as deux entraîneurs. T'as l'entraîneur tacticien, comme Pep Guardiola. Abibay, il a pas ça. Et après, t'as l'entraîneur qui est meneur d'hommes, c'est-à-dire que l'entraîneur qui t'envoie au charbon.
1: Conceição.
2: Igor Tudor qui savait le faire.
1: Igor Tudor faisait très bien.
2: Abibay, donc tactiquement, c'est mauvais. Et humainement, c'est mauvais vu que les joueurs ne sont pas prêts à mourir sur le terrain pour lui. Donc en fait, il est très très mauvais.
1: Il est nul. En fait, il est pas bon nulle part.
2: Ouais, j'ai pas envie de dire qu'il est nul.
1: Non, il est pas nul.
2: Il est très mauvais.
1: Ouais.
3: Bon, il a un niveau national puisque il a quand même monté avec le Restart en national.
1: Ouais, il a un niveau Ligue 2, pas plus.
3: Mais pas plus.
4: Je vous trouve quand même un peu méchant, mais je peux comprendre.
1: Mais le pire, c'est qu'on l'aime bien, Habib. Parce que.
3: Ah, moi, en tant que commentateur, je l'adore.
1: Moi, en tant que commentateur, je l'adorais. Et en tant que joueur, à Marseille, pour moi, c'était ça a été un très bon joueur à Marseille. Un joueur qui a fait tous ses matchs, qui mouillait le maillot, qui était bon tactiquement, techniquement.
3: Ah, après, il est tombé dans un piège aussi.
1: Oui, ça,
4: le problème qu'il y a, c'est que déjà, la marque, je pense qu'elle était un peu haute. Enfin, déjà, l'OM, je pense qu'elle était trop haute pour lui. Même la Ligue 1, c'était peut-être un peu trop tôt. Après, avec Rennes, quand on regarde, en fait, la saison, elle est mitigée parce qu'il fait un début de saison horrible.
3: Et
4: il remonte bien. Et après, derrière, il recoule et c'est pour ça qu'il se fait.
3: Et là, on attend toujours qu'il remonte l'OM.
4: Qu'il se fait virer. Et dites-vous, le pire, c'est qu'il part de Rennes. Rennes est derrière Marseille au classement. Et au final, maintenant, Rennes est devant Marseille. Donc, je pense que c'était pas le bon club pour se relancer, même s'il y avait l'affect qui jouait.
1: De toute manière, quand vous avez un club où le grand patron n'est jamais là, il délègue. Quand vous avez le président qui a changé en cours de saison, là on sait même pas qui c'est le président, il est là mais il est pas là. Quand vous avez le pire de tous, je pense que c'est Benatia, il a donné sa démission, il revient, mais on sait très bien qu'il va partir à la fin de la saison, donc il est plus du tout crédible du tout.
3: Par contre, il fait quand même venir Bay, hein.
1: C'est ça. Ah ouais, super.
3: Il fait venir un ami, quoi.
1: Ah voilà,
3: ça se passe entre amis, en fait.
1: Voilà, lui et Abdelli nous a amené. Super. C'est-à-dire tout ce qui est nul. Voilà.
2: Enfin, Abdelli, c'était un très bon joueur.
3: Il
1: est pas bon.
2: Non, terminé, il a été écarté jusqu'à la fin de saison. Mais c'était un très.
1: Ça me rappelle le défenseur de Brest, comment il s'appelait, Brassier.
3: Brassier, ouais.
1: Il était énorme à Brest. À Marseille, il était catastrophique.
2: Ouais, mais après, moi, Abdelli, il était très bon à Angers. C'est l'un des meilleurs joueurs de son équipe. Aujourd'hui, il arrive et on le lance cache dans le grand bain. Et à chaque fois qu'il y a un problème, on lui tombe dessus. La dernière fois, lors du dernier match, on dit ouais, il était rentré, t'as pas fait les efforts. Sauf que lui, il est pas rentré tout seul, il est pas tout seul, alors pas fait les efforts. Et les 11 qui étaient sur le terrain ont été tous mauvais. Donc, déjà, Abibay, le fait de pointer des joueurs du doigt, je trouve que c'est n'importe quoi. Et là,
1: Deserbi le faisait aussi à la fin.
2: Conférence de presse,
3: Il y a eu des problèmes dans les vestiaires avec Abdelli.
2: Parce qu'il a pointé du doigt. Tu pointes pas un joueur du doigt. T'as vu ça où?
3: Partout. Excuse-moi, dans les vestiaires, j'ai connu des vestiaires. L'entraîneur, il te pointe du doigt. Il dit, toi, t'as fait le con. Toi, t'as fait le.
2: Ouais, sauf que si tout le monde a été mauvais autour, pourquoi tu me tombes sur moi?
3: Mais il tombe pas
2: que
3: dessus.
2: Je suis désolé, mais sur moi.
3: Je suppose qu'il doit tomber sur tout le monde. Mais
2: il
3: t'a mal pris.
2: Non, il tombe que sur lui. Après, c'est facile de tomber sur Abdelli. Et Greenwood, quand il est pas bon, t'as peur de lui dire. Et Balerdi, il est mauvais tous les week-ends.
3: Il parle plus avec Greenwood. Donc, il y a eu aussi problème.
4: Mais après, l'entraîneur a le droit de tomber sur ses joueurs, c'est juste que de le faire publiquement, bon, ça dépend de la personnalité et des entraîneurs, mais publiquement,
3: ouais, mais
4: c'est un peu moyen des fois.
3: Publiquement, tu es dans le vestiaire, normalement ça doit rester dans le vestiaire. C'est là où ça reste pas à Marseille.
1: Après, les gars, bon, ok, l'entraîneur il est pas bon, mais ce que font les joueurs sur le terrain, c'est honteux. C'est honteux. Alors, même si tu n'aimes pas ton entraîneur, même si t'es plus trop motivé pour jouer, mais pour les supporters qui sont venus te voir toute la saison, qui t'ont supporté, grâce à eux, tu touches un sacré bon salaire. quand même, la plupart, ils sont à 300, 400, 500 000. Je suis désolé.
3: Non, mais en plus, comme tu parles du salaire, mais le salaire, ils ne refusent pas à la fin.
1: Voilà, exactement. Ils
3: exactement. Pas même.
1: Exactement. Et un peu de d'amour propre et pense un peu aux supporters qui sont là toute l'année pour toi, quoi.
4: Je ne sais pas si vous avez vu l'interview de Medina qui disait que si on pouvait réutiliser l'interview de Rabiot l'année dernière, elle serait encore.
1: Mais oui, je l'ai écouté. Mais oui.
3: Je l'ai écouté, l'interview de Rabiot l'année dernière, je l'ai écouté ce matin. Et je peux te dire que tout ce qu'il dit,
4: c'est actuel.
3: C'est exactement la même chose.
1: Voilà. C'est ça. De toute façon, ça a été l'élément déclencheur de la mauvaise saison de Marseille, parce que le mercato, il est pas si mal que ça cet été, franchement.
2: Après, c'est le fait de tout le temps changer ton effectif.
1: Changer. Et Pablo, l'impatience des supporters aussi.
2: Et Pablo Longoria, qui est soi-disant un très grand président, lui, il sait pertinemment que tu crées un club sur de la stabilité. Donc pourquoi il fait des transferts tous les 6 mois? Parce que là, en janvier, il a fait encore combien de transferts en janvier?
3: Jérôme, à ton avis?
1: Et la monnaie.
2: Et ouais, mais dans ce
3: la monnaie,
2: donc t'es un mauvais président alors.
3: Bah, exactement. C'est un bon président pour lui parce que il doit y avoir des retombées.
1: Une petite minute, pour chacun un petit top. Si vous avez trouvé un petit top chacun.
4: Rémi Cabella qui marque sur les deux matchs.
1: Pour moi. Moi, je vais dire Paxiao quand même on a vu qu'il avait un petit impact quand même sur l'équipe.
2: Alors moi, je donne 0 à tout le monde.
1: Paxiao, il a fait son match.
2: La saison prochaine.
3: Alors moi, je donnerais pas 0 à. Alors je vais vous surprendre peut-être, mais moi je trouve qu'Emerson s'est battu sur son côté. Voilà. Et Delange, le pauvre, il a subi. Hein.
1: Ouais, mais il a fait. Heureusement qu'il a fait ses arrêts.
3: En première mi-temps, il te sauve. Hein.
1: Exactement. Allez, petite pause musicale et après on fera les coupes européennes.
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0: Allez, retour sur Top FM avec Jérôme qui va nous parler du foot international et en plus particulier des Coupes d'Europe et de la Ligue des Champions. On a vécu, Jérôme, un match extraordinaire.
1: C'est ça, donc on commence donc mardi. Mardi, c'était Paris Saint-Germain, Bayern de Munich, donc peut-être l'un des plus beaux matchs qu'on ait vu récemment. Victoire 5-4 du Paris Saint-Germain, donc 9 buts dans un match.
0: Alors, il faut rappeler le timing. Le Bayern marque en premier, puis Paris mène 5-2 à un moment. Ils ont 3 buts d'avance.
1: À 5-2, je me suis dit, ça y est, le PSG, ils vont gagner encore la Ligue des Champions, ils vont marcher sur l'Europe.
0: C'est ça.
1: Et le Bayern n'a rien lâché. C'est la mentalité allemande du Bayern qui ne lâche rien jusqu'au bout.
0: Qui revient à 5-4 avec quand même... alors, je ne sais pas si vous avez remarqué, mais la fin de match du Paris Saint-Germain, ils étaient sur les rotules. Ils étaient.
2: Ben oui, puis ça a craqué. Par exemple, Hakimi a craqué à ce moment-là.
0: Hakimi a craqué.
2: Donc physiquement, ils
0: étaient. Nuno Mendes n'était pas bien aussi. Il sera là certainement mercredi.
2: C'était pas évident physiquement parce que ça partait de tous les côtés ce match. Bon, moi j'ai eu l'impression que je jouais à la PS. Hein. Franchement, je sais pas vous, mais. C'était les mêmes matchs, hein. On voit 50 000 buts, ça part de tous les côtés, tout le monde marque, les défenseurs, on ne sait pas s'ils sont là.
0: Pourtant, les défenses sont bonnes. Hein.
2: Après, on s'amuse bien quand même, nous, spectateurs, on se régale, hein. On voit des buts, du spectacle, mais franchement, quand tu es gardien de but, quand tu es défenseur, que tu prends 5 buts ou 4 buts, à ce niveau-là, tu dois te dire, il y a quelque chose qui n'a pas marché.
3: Moi j'ai adoré le match, même si du coup il y a eu beaucoup de buts. Par contre, la défense, justement, je trouve que Paris, quand on regarde en début de saison, c'était un de leurs gros points faibles. Et que derrière, c'est quand même fébrile. On peut le voir, ils en ont quand même encaissé 4. Il y en a même.
2: Mais surtout quand tu mènes 5-2.
3: Voilà, c'est
2: 5-2,
3: ça.
2: Normalement tu dois fermer. Et on n'en parle plus.
0: Et c'est fini, on n'en parle plus.
2: Après, le changement de Fabian Ruiz à ce moment-là, je sais pas si ça a été extraordinaire.
3: Relancer, ouais.
2: Je crois pas que ça soit.
0: Il a préparé le match retour aussi.
2: Quand tu mènes 5-2,
0: je pense qu'il a compris que ses joueurs étaient cramés.
2: Et t'as gagné, quoi.
0: Je pense qu'il a compris que les joueurs étaient cramés, je pense.
1: Après, le problème, c'est que le Bayern te pousse à ne pas fermer non plus. Parce que le Bayern laisse des boulevards de tous les côtés. Donc en fait, t'as qu'une seule envie, c'est de te projeter dans les boulevards qu'ils te donnent et d'y aller. Donc ils te poussent en fait à
2: y aller, puis ils te prennent de l'autre côté, quoi.
1: C'est ça, c'est du box-to-box. On te pousse à venir pour te prendre derrière. Donc, non, c'était un match très agréable.
0: Un match très beau à voir.
2: Ah oui, pour nous spectateurs,
0: c'est très beau à voir. Par contre, pour les spécialistes de foot, ils sont plus circonspects quand même.
2: Il y a beaucoup de questions à se poser, en tout cas au niveau tactique défensif.
0: Après, comme tu dis, c'est le Bayern, parce que contre le Real,
1: c'était
0: pareil, ils ont pris pas mal de buts, hein, aussi.
2: Ouais, mais ils ont manqué se faire passer à la trappe.
0: C'était chaud, contre le Real.
1: C'est leur politique, ils acceptent. Et après, on va en parler parce que le lendemain, donc, il y avait Atlético Madrid-Arsenal.
0: Alors là, c'était le contraire.
1: Il y a eu 1-1, mais il y a quand même eu, entre guillemets, zéro but, puisque c'est deux pénaltys de chaque côté.
2: Ouais, t'as raison.
1: Donc, des très, très grosses défenses. L'équipe qui, le Paris Saint-Germain ou le Bayern qui sera en finale face à ces équipes-là, ne marquera pas 3-4 buts dans le match. Donc là, par contre.
2: Alors écoute, je ne suis pas sûr, quand je vois la finale de l'année dernière. Où tu avais l'Inter qui était costaud en défense.
0: L'Inter était considéré comme la meilleure défense du monde.
2: Voilà. Et qui en a pris 5 par Paris. Ouais, donc,
1: ça, c'est inexplicable.
2: Je suis pas sûr.
1: C'est inexplicable. Il n'y a pas de mots pour expliquer.
2: Si, il y a des joueurs extraordinaires devant, que ce soit au Bayern ou à Paris. Tu as des joueurs fabuleux devant. Olysée, vous avez vu cet Olysée?
0: Oh, qu'est-ce qu'il est bon, lui.
2: De l'autre côté.
0: Heureusement qu'il a choisi la France, super.
2: De l'autre côté, Diaz.
3: Ouais, Luis Diaz. Ouais.
0: Luis Diaz, très fort.
2: C'est monumental.
3: C'est le troisième ou le quatrième but où il fait le contrôle.
2: C'est monumental. C'est monumental. Kane, tu n'enlèves jamais le ballon. Quand il a le ballon dans les pieds à Kane, c'est impossible de lui lever le ballon. Il ne perd jamais un ballon.
0: Kimmich qui est hyper actif, on le voit de partout.
2: Et puis de l'autre côté, c'est pareil. T'as Dembélé, t'as Kvaratskhelia, t'as Doué,
0: Kvara, il est énorme aussi. C'est un sacré joueur.
2: Donc c'est sûr que tu vois des buts.
0: C'est vrai que c'est les deux meilleures attaques carrément de.
1: Ouais, donc
0: de
1: en final, on aura la meilleure attaque face à la meilleure défense.
2: Certainement, ouais.
1: Donc à voir. Et puis surtout, on aura une finale face à une équipe qui n'a encore jamais gagné avec des champions non plus. Puisque que ce soit Atlético Madrid ou Arsenal ne l'ont jamais gagné. Donc peut-être une première.
0: Peut-être une première.
1: En tout cas, c'était Match différent, mais c'était un match toujours agréable à regarder, ou c'est Atlético Arsenal. Je sais pas si
2: alors, y en a qui l'ont regardé. Agréable. Attends.
1: Non, mais après.
2: Attention. quand non, on avait vu la veille.
1: Oui.
2: Paris Bayern et que tu regardes.
1: C'est un bon match quand même.
2: Arsenal avec Atletico, je me suis pas endormi, mais peut-être pas loin.
3: Fallait se mouiller la nuque avant de le voir.
0: C'était pas, c'était pas de la PlayStation.
2: Il
0: là,
2: fallait se lever de temps en temps parce qu'il fallait respirer.
1: Ouais, par contre, en tant que Français, bah, on est content pour Griezmann si jamais il arrive à remporter la Ligue des Champions. Et le deuxième truc, bah, j'ai regardé le match et la question que je me suis posée, parce qu'il y a la rumeur qui circule comme quoi Julian Alvarez pourrait quitter l'Atletico Madrid. Et là, la question, je me dis comment cette rumeur peut sortir. Tant le joueur est incroyable avec l'Atletico, il a une force de frappe, il frappe de tous les côtés, c'est un joueur incroyable et je me demande d'où peut sortir une telle rumeur en fait.
0: Ce qui est bien de toute manière, c'est que n'importe quelle équipe qui gagne la Ligue des Champions, il y aura des Français dedans. Donc Paris déjà, il y a des Français.
1: Ouais, mais je trouve qu'il y a un plus attachement sur Griezmann.
0: Griezmann, oui, il y a quand même un petit pincement au cœur.
1: Parce que c'est un joueur que tout le monde apprécie, l'un des joueurs les plus appréciés en France.
0: Et puis il va partir à MLS.
1: Pour sa dernière saison.
0: Voilà, donc pour sa dernière saison.
1: Même s'il est jeune, pas Atlético Madrid.
2: Ouais, qu'il gagne pas, mais qu'on le voit en finale. Moi, la seule finale où j'ai vu Griezmann, c'était
0: contre
2: Marseille, à Lyon. Ouais. J'étais à Lyon.
0: Et il nous a fait mal en plus.
2: Et il nous a fait très, très, très mal. Mm.
1: Allez, on va passer donc à jeudi. Donc, on va passer donc au club français, bien évidemment. Donc, déjà, le possible adversaire, si jamais Strasbourg se qualifie, à Crystal Palace, Shakhtar Donetsk. Donc, victoire 3-1 de Crystal Palace face à Shakhtar Donetsk. Donc,
0: en Angleterre.
1: À Donetsk.
0: Ah ouais.
1: Donc très gros avantage à
0: très gros
1: Palace,
0: avantage à Crystal Palace,
1: qui est une très belle équipe d'ailleurs, et qui donc pourrait se retrouver en finale soit face à Strasbourg, soit face au Rayo Vallecano. Alors il y a eu que 1-0 pour le Rayo Vallecano, mais Strasbourg n'a pas vu le jour. Peut-être l'absence de Barco au milieu de terrain, mais en tout cas Strasbourg aurait pu en prendre 2, 3, 4, c'était pareil.
2: La même chose que tu disais, hein,
0: contre Mayence. Contre Mayence, ils perdaient 3-0 quand même. Hein.
2: La chance qu'il y a eu, c'est que. Non, 2-0, ils ont mis.
0: 2-0.
2: La chance, c'est qu'ils en ont pris qu'un. Mais c'est vrai qu'ils ont été encore en dessous de tout. Est-ce qu'ils vont réussir à remonter? Ils ont beaucoup de blessés aussi. Hein. Strasbourg, ça commence à. L'infirmerie commence à bien se remplir. Est-ce que Barco sera là, par exemple?
0: Il faut espérer parce que c'est leur meilleur joueur.
2: C'est le poumon hein, au milieu.
3: Je l'ai vu sur pied hier. Après, ça veut rien dire. On verra bien.
2: Mais tu as vu aussi qui conduisait.
3: Les méga.
2: Non, l'autre.
0: Doué.
2: L'Argentin.
3: Ah oui, Panicelli. Bon, lui,
2: il jouera pas.
0: Hein. Ouais, lui, il jouera pas.
3: Il
0: conduisait
3: pas, d'accord. Non, il conduisait pas, il peut pas pour l'instant encore.
0: C'est vrai que Panicelli, c'est la grosse perte de Strasbourg cette saison. Parce qu'avec Panicelli, ça aurait été peut-être beaucoup plus facile.
1: Ouais, après, pour avoir vu donc les deux matchs, Strasbourg-Mayence et Strasbourg-Vallecano, je trouve que le Vallecano, c'est quand même bien au-dessus. On voit les équipes espagnoles, avec le ballon, c'est bien meilleur. Il y a beaucoup moins d'espace et ils les ont étouffés. Strasbourg n'a pas vu le jour.
2: Et le match retour, c'est pareil. Vallecano a gagné le match d'avant, la qualification d'avant, ils ont gagné à l'extérieur. Hein.
3: Ouais, alors on espère que la Méno va aider et pousser les Strasbourgeois à aller chercher cet exploit. Hein. Ce serait beau quand même.
0: Avec une grosse activité, parce que moi j'ai vu le match contre Mayence, je les ai trouvés énormes quand même sur ce match-là. Ils y ont mis, ils ont joué leur vie sur ce match. Hein. Donc pourquoi pas réitérer l'exploit contre le Rayo Vallecano.
2: On leur souhaite.
0: On leur souhaite jeudi soir.
1: Alors donc ensuite on continue. Donc ce week-end, donc il y a Arsenal qui a joué. Donc Arsenal qui est toujours en course pour gagner la première ligue. Ils ont gagné 3-0 donc face à Fulham.
2: Donc ils reprennent l'avantage sur City.
1: Ils ont 6 points d'avance sur City.
2: Qui joue ce soir?
1: City joue ce soir et encore un match reporté. Donc à voir ce que City va faire. Donc déjà en tout cas Arsenal assure. De l'autre côté donc c'est Atlético Madrid pareil qui rejoue son match de Ligue des Champions face à Arsenal. Ils ont gagné aussi 2-0 face à Valence. Donc très bon match d'Arsenal et de l'Atlético Madrid avant de s'affronter demain. Donc c'est une très bonne chose. Le FC Barcelone qui a gagné 2-1 face à Osasuna pourrait être champion
2: La
1: semaine prochaine lors du Classico. Donc belle saison pour le Barça, très belle équipe, pareil, le même état d'esprit que le Bayern, c'est-à-dire on accepte de prendre des buts, mais on en marquera toujours plus que l'adversaire. Donc bravo à eux. Il y avait de la Ligue des Champions féminines samedi aussi. Et bravo aux Lyonnaises qui ont été éliminées, qui ont éliminé les
2: Arsenal,
1: donc qui est une très très belle équipe aussi.
2: Ouais, les Lyon qui avaient perdu le match aller 2-1 et qui ont inversé le score hein, puisqu'ils ont gagné 3-1 à Lyon.
1: C'est ça. Et en finale, ils retrouveront donc peut-être l'une des meilleures équipes du monde, le FC Barcelone, qui a des joueurs incroyables. Je crois qu'ils
0: c'est
1: ont
0: vrai que
1: tout,
0: chez les
1: filles une Ballon d'Or.
0: C'est vrai hein. Que chez les filles, ils sont très très forts le Barça. Hein.
1: Bah il y a
2: Putellas.
1: Putellas, ça quoi une Ballon d'Or, Putellas hein. 1-2 et ouais. La deuxième Aitmad Mamati. Qui en a pareil un ou deux
2: bon donc, Mathieu, ouais.
1: Voilà incroyable. Donc on continue, donc à noter que bah, Tottenham et De Zerbi ont enfin gagné un match. Victoire 2-1 de Tottenham à Aston Villa.
2: Ah ben on peut espérer pour l'OM qui gagne un match avec De Bey, voilà, alors cette fois.
1: Aston Villa qui jouait la Coupe d'Europe. Et donc à noter le gros choc du week-end, on a eu donc un Manchester United Liverpool. Victoire 3-2 donc de Manchester United qui se qualifie donc pour la prochaine Ligue des Champions. Et à noter que Kobbie Mainoo qui avait été écarté par Ruben Amorim est l'un des meilleurs joueurs de la saison du côté de Manchester et c'est lui qui a encore donné la victoire pour Manchester face à Liverpool. Et donc Casemiro qui va partir comme un grand seigneur puisque il a fait une saison exceptionnelle, Casemiro aussi. Donc voilà, bravo à lui.
2: Voilà, oui, bon retour.
0: Allez, on va donc on a clôturé ce chapitre international. On va faire une petite pause et on finira l'émission comme d'habitude avec le foot local.
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0: 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Allez, on va finir cette émission avec le foot local. On va parler de cette deuxième victoire d'affilée du Sporting Club de Toulon qui fait du bien.
1: C'est la première fois de la saison,
0: ouais.
1: Deux victoires d'affilée.
0: C'est pour ça qu'il pleut d'ailleurs.
1: C'est pour ça qu'on a une semaine un peu maussade.
0: Mais en tout cas, ça fait du bien.
1: Alors ça fait du bien parce que déjà tu récupères une place au classement.
0: Oui, puisque c'était des concurrents directs pour le maintien.
1: Et alors non, tu les doubles pas eux, hein.
0: Tu les doubles pas eux, mais
1: Saint-Priest.
0: Ils font partie des concurrents pour le maintien. Aussi.
1: Voilà. Maintenant ils font partie.
0: Eh oui.
1: Alors qu'ils le faisaient pas avant.
0: Eh oui.
1: Très mauvais match, hein, je peux vous le dire. Très mauvais match
0: de
1: l'équipe
0: côté.
1: Du Sporting.
0: Ah ouais.
1: Surtout l'équipe du Sporting. Rapidement, au bout de 20 minutes, une demi-heure, Fréjus s'est retrouvé à 10. Pour un coup de tête d'un joueur de Fréjus sur Lorenzo Vensi. Okay.
0: D'accord.
1: Donc Lorenzo Vensi qui est vite tombé, hein, bien sûr. Et l'arbitre n'a pas hésité à sortir le carton rouge. D'ailleurs, il n'a jamais hésité à sortir des cartons. Il a sorti les cartons pour le préparateur physique de Fréjus, pour le remplaçant de Fréjus qui était derrière les buts, enfin pour tout le monde.
0: D'accord.
1: Donc il n'a vraiment pas hésité, cet arbitre. Mais même à 10, Fréjus a dominé le début de seconde mi-temps. Et puis, ils ont dû se dire qu'avec un match du 0-0, ben, c'était pas si mal puisqu'il laissait Toulon
2: dans le dur.
1: Dans la zone dangereuse.
0: Et ils ont arrêté de jouer.
1: Et eux, ils s'en sortaient. Donc, ils ont un peu arrêté de jouer. Ils sont un peu reculés. Et à ce moment-là, Diarra est rentré. Il s'est retrouvé en face-à-face face au gardien. Le gardien l'a crocheté. Donc, pénalty indiscutable.
2: Toute fin de match en plus, hein.
1: Ouais, c'était la 90e, je crois.
2: Ouais,
1: non,
2: c'est ça.
1: Quelque chose
2: ouais,
1: comme
2: ça. Bah, moi, j'étais à Strasbourg, donc j'ai pas vu le match. Voilà. Il est plus diffusé. Pour
0: ça, c'est bien dommage. Ouais. Les supporters.
1: Alors, je vous
0: regarder les matchs.
1: Alors, il est plus diffusé. Bah, je vous dirai après pourquoi.
0: D'accord.
1: Si vous voulez, c'est un secret.
0: D'accord.
1: Et donc, c'est Abdou qui s'est collé à tirer ce penalty.
0: Comme d'habitude.
1: Grosse pression quand même. Hein,
0: oui.
1: Faut dire ce qu'il y a. Abdou, il a pas hésité, contre-pied, plein de lucarnes.
2: Okay,
1: donc tout était bon. Après, il fallait tenir les arrêts de jeu, 6 minutes d'arrêt de jeu.
0: Ah, quand même.
1: Ils les ont tenus tranquillement sur un corner. Ils ont fait faire 3-4 fois le corner en tapant dans les joueurs de Fréjus. Donc ils ont joué intelligemment. Il faut le signaler.
0: D'après ce que tu nous décris, c'est quand même un petit hold-up, quand même.
1: Ah, c'est pas loin du hold-up, mais en tout cas. Ça fait vraiment du bien.
2: On retient
1: voilà.
2: Que le résultat, c'est
1: ce qu'il faut retenir.
0: Oui, ben, ça fait pour les matchs qu'ils auraient dû gagner, comme
1: c'est
0: celui
1: ça.
0: Contre Nîmes,
1: contre
0: et qu'ils
1: Nîmes
0: ont
1: ou
0: perdu
1: d'autres.
0: Ou d'autres.
1: Ça fait 3 points, et 3 points qui font chaud au cœur des joueurs. Je crois que ça faisait, je ne sais plus combien d'années, 20 ans, peut-être qu'ils n'avaient jamais, qu'il n'a pas gagné à Fréjus. Anto Wasfan n'avait jamais gagné contre Fréjus. Depuis qu'il joue, je crois que ça fait 11 ans ou 13 ans qu'il est au Sporting. Il avait jamais gagné contre Fréjus.
0: Donc félicitations à nos joueurs.
1: Donc au classement, tu vas nous dire les résultats peut-être à Laszlo, ouais. Et puis les classements et très bonne affaire puisque au dernier moment toutes les équipes qui jouent contre en
0: qui
1: tout cas
0: la descente sont regroupées.
1: Ont perdu. À la dernière seconde, tout le monde a perdu. Donc excellente journée pour le Sporting Club de Toulon.
0: Faut regarder ça comme une bonne étoile.
2: Ouais, moi, quand j'ai vu la notification du but de Diallo, j'étais comme un fou et quasiment derrière, j'ai re-reçu la notification fin du match, donc ça fait plaisir. Alors, on a commencé vendredi par un Cannes Gol FC. Cannes qui gagne 2-1 face au Gol FC. Istres a fait 0-0 face à Créteil. Lusitanos Saint-Maur a gagné 3-2 face à Saint-Priest. Alors, je crois qu'il y a eu une petite polémique sur ce match. La FFF s'en est chargée et au final du coup la victoire est bien pour Lusitanos. J'en sais pas plus, je sais pas.
1: Victoire
2: si...
1: en fin de match, hein. Lusitanos était mené jusqu'aux arrêts de jeu, je crois 2-1 ou pas loin en tout cas, et ils ont inversé le score. Alors ce qui arrange vraiment vraiment le Sporting aussi, puisque du coup le Saint-Priest est derrière. Prochain match Saint-Priest Sporting quand même, hein.
2: Ouais, donc il va falloir être là pour les Toulonnais à l'extérieur, il va falloir tout donner. Ensuite, hier a gagné 1-0 face à Rousset à domicile. Le GFA 74 a gagné 3-2 face au FC 93. Match de fou, le FC 93 qui menait 2-1, qui s'est fait revenir à 2-2 et défaite en fin de match.
1: Donc. Et là aussi, donc Bobigny qui est derrière
2: le Sporting
1: pour un point. Pour un point. Et par contre, j'ai dit Saint-Priest à égalité, hein, avec. Le Sporting, même nombre de
0: points. Ça va être un match
1: au couteau.
0: Au couteau.
1: Au couteau.
2: Limonnet du coup qui perd 3 buts à 1 face à Grasse, mais qui est maintenu et Grasse également. Donc belle affaire pour les deux
1: ouais.
2: équipes. Andrézieux a gagné 4 buts à 1 face à Nîmes. Gros coup dur pour Nîmes.
1: Alors là, grosse surprise. Hein, après, on sait que cette équipe d'Andrézieux chez elle joue très très bien. Le Sporting a pris 3 buts là-bas, comme d'autres. Et là, ils arrivent à mettre 4 buts à Nîmes, qui était leader, qui se voyait très bien en Ligue 3.
0: Ah ouais.
1: Et là,
2: c'est remis en question.
1: C'est plus que remis en question.
2: Ouais. Donc, du coup, dernier match, Sporting a gagné 1-0 face à Fréjus Saint-Raphaël là-bas. Et ça nous donne le classement suivant. Donc, Cannes, qui avait peut-être peur de pas de monter, arrive à reprendre
0: la première place. Et c'est mérité parce que c'est une très belle équipe, Cannes, quand même.
2: Donc, du coup, Cannes a 54 points à égalité avec Lusitanos Saint-Maur.
1: Attention
0: aux Portugais.
1: Non, mais attention, dernier match de l'année, Cannes-Lusitanos.
0: À Cannes. Oh là, ça va valoir son pesant d'or.
2: Et à mon avis, ouais, ça va jouer jusqu'à cette dernière journée.
1: Ah, ça
2: journée,
1: va se jouer là. Et en cas de match nul, Nîmes pourrait les passer.
0: Eh oui.
2: Donc, gros championnat cette année.
0: Gros championnat, ouais.
2: Nîmes, du coup, est 3ème avec 53 points, un seul point d'écart. Le GFA 74, lui, est 4ème avec 44 points. Donc, il ne joue plus rien. Vous voulez un point complet sur le classement ou,
0: Non, sur la fin.
2: Alors, du coup, donc, Fréjus Saint-Raphaël, 12ème avec 32 points. L'AS Saint-Priest est 13ème avec 29 points. Le Sporting Club de Toulon est 14ème avec 29 points et du coup relégable, tandis que le FC 93 a 28 points et 15ème, et le FC Rousset est relégué 16ème avec 12 points.
0: Il y en a combien qui descendent de 3?
1: Alors 2 sur. Le 14ème pourrait s'en sortir.
2: Ah d'accord.
1: Voilà.
2: Okay, c'était pas au courant,
1: le 14ème de tous les groupes pourrait s'en sortir avec la refonte de la Ligue 3 et tout ça.
0: Okay.
1: Et les clubs qui vont.
0: Maintenant, tu vas nous dire pourquoi on peut pas voir les
1: Alors pourquoi? Parce que en fait, c'était trop facile pour les équipes adverses de décrypter les matchs de Toulon puisqu'ils voyaient tous les matchs.
0: Mais les autres équipes, on peut voir les matchs aussi de Nîmes.
1: C'est tout.
0: Il y a que Nîmes.
1: Enfin, il y en a pas beaucoup. Il y en a quelques-uns, mais il y en a pas beaucoup.
0: D'accord.
2: Ah, c'est pour éviter.
1: Oui, sur cette fin de championnat, ouais.
0: Bon.
2: Ah, c'est juste pour la fin de saison.
1: C'était trop. C'était trop cadeau. Ouais,
0: merci pour l'info. Ouais, maintenant, on le sait.
1: Donc dommage pour les supporters. Je suis désolé, mais voilà.
0: On va enchaîner avec le reste du foot local. Vincent, tu voulais nous parler de quel club?
1: Alors, Aubagne. Donc Aubagne, encore perdu. Donc, mais bon, devrait s'en sortir. Aubagne qui recule hein, quand même au championnat. Aubagne, ils sont aujourd'hui 12e. Bon, ils devraient quand même rester pour la Ligue 3.
0: C'est pas mal, c'est voilà. National 1 quoi.
1: Après, on a de. Vous voulez parler peut-être de Sifour?
0: Sifour, j'ai Laszlo, tu as. C'est le résultat de Sifour.
2: Alors justement, je suis en train d'essayer de regarder.
1: J'ai le classement.
0: Alors vas-y, Sifour.
1: Bah, Sifour, c'est un peu, c'est pas terminé, mais c'est pas loin. Sifour est 5ème avec 38 points.
0: C'est fini pour la montée.
1: Alors c'est pas fini parce qu'ils sont qu'à 3 points du second qui monte et il reste un match.
0: Ouais, ça va être chaud quand même.
1: Ça va être compliqué. Donc c'est Ber qui est premier. Qui monte, hein, puisqu'il a 4 points d'avance sur le 3ème. 2ème, Mandelieu. Et le Pontet, 3ème. Gémenos, 4ème. Et Sifour, 5ème.
0: Allez, on verra bien ce qui va se passer. Jérôme, tu voulais nous parler de la Seine, ton club de cœur.
3: Ouais, donc la Seine a gagné 6-0 donc face à Nantes-les-Pins. Donc la Seine, premier du championnat. Et qui devrait donc monter en Régional 3 si tout se passe bien. Et donc à noter que la Seine est premier, que la JS de Berthe est deuxième. Donc les clubs de la Seine.
0: Beau tir groupé des clubs de la Seine.
3: Voilà, très, ouais. La Seine, ville de football. Donc,
0: ville de football.
3: Et ville de sport.
0: Et ville de sport, puisqu'il y a le rugby aussi.
3: Il y a le rugby aussi, donc voilà. C'est bien pour la Seine.
0: Bon, en tout cas, bravo. On a fini avec le foot local. Vous avez d'autres résultats. On va finir avec les pronostics sur les matchs à venir de Coupe d'Europe. Puisqu'il va y avoir le retour Bayern-Paris Saint-Germain. Alors, qu'est-ce que vous voyez Bayern-Paris Saint-Germain?
1: Alors, est-ce qu'on reprend notre PlayStation?
0: Je sais pas.
2: J'aimerais bien revoir la PlayStation un peu à l'image du Barça-Inter. Hein. Ce serait pas mal quand même. Hein. Ou d'aller en prolongation, ça me ferait plaisir.
1: Allez, moi je vois un 2-2.
0: 2-2.
4: Là, je vois 3-2 pour le Bayern et prolongation.
0: Et qualification de qui?
4: Qualification du Bayern.
0: Au tir au but?
2: T'es objectif là.
4: Dans qualification avant et tir au but. Parce que tir au but ça va être chaud. Mais quoique les deux gardiens sont pas forcément exceptionnels, mais.
0: Ouais, ils sont pas mauvais quand même.
2: Ouais, je vais dire 2-3 moi du coup, victoire du PSG et qualification.
0: Moi je vais dire victoire du Bayern 2-1 et qualification de Paris au tir au but. Voilà. Allez, match suivant.
4: Et donc le match suivant, ben, c'est le Arsenal. Et donc je revois toujours pareil, je vois 1-1 et ça va aller au tir au but. Et là attention. Hein.
0: Vincent.
1: Non, moi je vois Arsenal quand même gagner 1-0.
0: Laszlo.
2: Ouais, je rejoins Vincent. Moi je vois un 2-1 mais je suis un peu déçu. J'aimerais bien quand même que l'Atletico y aille.
0: Moi je vais voir un 0-0 bien pourri et une victoire de l'Atletico puisque j'ai parié sur Atletico Paris en finale.
4: Et donc Strasbourg reçoit le Rayo Vallecano.
0: Allez, victoire 2-0 de Strasbourg.
1: Pareil pour moi, 2-0.
4: Là, moi je vois 2-1 pour le Rayo Vallecano.
0: Laszlo.
2: Ouais, 2-0 pour Strasbourg aussi.
0: Ok. Voilà, ben on a fait le tour de cette semaine de foot. Grosse semaine de Coupe d'Europe et le week-end prochain, le championnat. On se donne rendez-vous lundi prochain. Bonne semaine à tous. Salut.
2: Bonne semaine, bon match à tous.
1: Bonsoir.

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